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2: Entre les comptines, les hymnes, les sonneries militaires, les chants de manif ou les clameurs de supporters, il y a un point commun. On reprend facilement des airs déjà existants pour y mettre des paroles de circonstance selon les besoins du culte, d'une manif ou d'un match de foot. Le Centre d'études et de recherches édité interprété a publié les actes du colloque Chanté sur l'air 2, une publication électronique accessible en ligne depuis un lien disponible sur metaclassique.com et dont nous réunissons à la Bibliothèque publique d'information du Centre Pompidou 3 des musicologues ayant participé au colloque, Raphaël Legrand, qui parlera autant comme spécialiste de la musique du XVIIIe siècle que comme praticienne des chants de manif féministes et qui est venue accompagnée de quelques choristes des Voix Rebelles, dont elle est une cofondatrice, François Picard, qui a cherché par où a bien pu passer le tralala de la mère Michel, et pour commencer, Alice Takaï, qui a pu repérer comme certains airs ont pu se détacher de leurs paroles originales et comme la poésie et la musique ont alors renouvelé leur rivalité, à partir de l'apparition de l'imprimerie musicale en 1528.

0: Bonjour Alice Takai.
1: Bonjour.
0: On vient d'entendre Au bois de deuil par l'ensemble Douce Mémoire. C'est, on pourrait presque dire, la première partition imprimée ou à peu près.
1: Oh, une des premières, oui, mais surtout, on pense quand même que son ère vient d'avant l'imprimerie. Donc, pour nous, c'est un trait d'union important avec la fin du Moyen Âge.
0: Oui.
1: Voilà.
0: Ça veut dire que à partir du moment où on imprime des partitions, celles et ceux qui savent la lire peuvent volontiers changer les paroles.
1: Absolument, ça veut dire qu'il y a une dimension populaire en fait dans le partage du chant
0: Oui.
1: qui va devenir possible grâce au livre et surtout le livre populaire parce qu'il coûte pas cher.
0: Alors, on va parler dans cette émission en changeant de parole d'un mot qui est le timbre, c'est-à-dire ce mot consacré par la musicologie, qui désigne des airs dont on peut changer ou dont on change couramment les paroles.
1: Oui, c'est un mot d'usage tardif. On l'a fait. Dans les actes du colloque que vous avez mentionné, là, qui est en ligne, effectivement, sur le site de l'Université de Rouen, vous avez toute une discussion sur le moment où on a commencé à appeler ce changement de parole vraiment d'un mot dédié. On
0: Oui.
1: dit ça se chante sur le timbre d'eux. C'est un mot finalement assez tardif, hein, assez ancien régime, assez 17e, hein. Avant, on disait tout simplement ça se chante comme ça commence, hein, ou chanter en suivant, ou ça se chante sur son air. Et donc, au début, on se disait même que, par exemple, Au clair de la lune, se chantait sur l'air d'Au clair de la lune, qui pour nous est une évidence. Mais il y avait une sorte de distinction, voilà, de fait, en fait, entre ce qu'on dit et le son avec lequel on le chante.
0: Dans le cas d'Au clair de la lune, c'est pas facile de chanter autre chose qu'Au clair de la lune dessus. Hein.
1: Eh
0: J'avais
1: non, eh
0: proposé
1: non.
0: à des enfants de chanter Frère Jacques dessus et c'est compliqué hein,
1: Eh
0: de changer les
1: oui. Oui.
0: paroles pour
1: Mais
0: d'autres paroles
1: si on
0: connues.
1: peut les improviser, c'est plus facile sur le canevas
0: Ah
1: mélodique.
0: oui.
1: Si on essaye d'émettre voilà, une poésie sur une autre, ça c'est très difficile. Mais si on peut improviser comme en slam, alors c'est autre chose.
0: Alors, vous dites carrément, d'ailleurs, c'est pas sûr.

0: et probablement du milieu des imprimeurs, hein, qui est aussi une grande famille, qui comprend plusieurs corps de métier et des aficionados, hein, on a l'impression que ce répertoire-là est particulièrement apprécié et visé.
1: Qui est Pierre Attagnan? C'est l'imprimeur du roi, c'est grâce à lui que l'on parle de la date de 1528 pour point d'inauguration de l'imprimerie musicale?
0: Oui, c'est ça. Il y a eu beaucoup d'essais d'impression musicale, hein, avant,
1: oui.
0: Et ailleurs, et notamment dans la vallée du Rhin, on va dire. Mmh. Mais son officine à lui, Pierre Attagnan, elle s'installe dans le quartier latin, à deux pas de la Sorbonne, en 1528. Non, c'est en fait un peu tard. Hein. Mais tout d'un coup arrivent des partitions. Et alors, drôlement compliqué, c'est-à-dire que c'est un objet très raffiné, une partition, que ça ne tombe pas sous le pas d'un cheval. En plus, c'est de la musique à plusieurs voix. Donc, c'est tout à fait saisissant, parce qu'on a l'impression qu'il y a un public de l'autre côté, donc des gens capables de jouer, de lire et tout ça, ce qui n'est probablement pas vrai. Donc, comment on fait pour, en tant qu'historien sérieux, pour parler de tout ça et des répertoires populaires qui éventuellement ont été aussi attrapés au même moment dans ces chansons-là.
1: Donc on chope des indices, comme quand vous dites par exemple qu'il est installé à deux pas de la Sorbonne, ça veut dire qu'il s'adresse d'abord à un public d'universitaires?
0: Ah, c'est une bonne question, mais en fait c'est le bas de la Sorbonne, enfin le bas de la rue Saint-Jacques, hein, pour être plus précise.
1: Ouais.
0: Le bas de la rue Saint-Jacques est donc un endroit où se réunissent différents types de libraires, et ils sont géographiquement, rue par rue, ils sont séparés les uns des autres. Par exemple, on a les spécialistes de littérature populaire, qui sont fournis en papier d'un certain format en fait, et d'une certaine qualité, peut-être un peu moins grand, un peu moins beau que des ouvrages de luxe. Donc ils sont regroupés et ils s'occupent d'almanachs, ils s'occupent de pronostications, d'indications pour planter les bonnes dates pour planter les radis, les concombres, les courges, et de chansons populaires. Donc en réalité, c'est à cause du livre populaire, donc de petite taille, avec ces imprimeurs-là, qui doivent être 6 ou 7 à cette époque-là, qu'on a une sorte de pépinière là.
1: Et donc ça veut dire qu'on commence à faire avec la musique ce qu'on faisait encore qu'avec les poèmes, c'est-à-dire des recueils.
0: Oui.
1: Des recueils d'air.
0: Oui. C'est un peu curieux, cette affaire-là. Vous avez raison. Le recueil, il y a plusieurs choses dans l'idée de recueil. Il y a l'idée de cueillir. Il y a l'idée de faire un bouquet, l'anthologie. Je ramasse des choses et je fais quelque chose de varié. Je vous propose différentes choses, différentes fleurs de mon jardin. Pas toutes les mêmes, avec chacune une odeur et une couleur différente. Donc cette histoire de recueil, effectivement, c'est un objet typiquement, je pense, de l'histoire du livre occidental. Bon, pour ce qui nous occupe, évidemment, on va plus particulièrement, surtout quand on s'occupe de musique francophone, s'intéresser à la musique en français publiée à Paris, par exemple, dans ces années-là. Et donc du coup, c'est un objet qui a plein de dimensions. Il y a une dimension mémorielle, par exemple, on se souvient. Dans un bouquet, il peut y avoir des choses très très variées, par exemple des choses âgées, dépassées déjà, mais qu'on met là pour mémoire, vous voyez. Et puis il y a aussi des nouveautés. Le recueil, c'est quelque chose de vivant, qui s'organise. Donc les libraires, très rapidement, prennent des initiatives pour organiser les chansons. Et c'est bien eux, et c'est pas les musiciens qui prennent ces initiatives. Donc c'est assez impressionnant de ce point de vue-là. Mmh. C'est très important pour le commerce du livre.
1: On reviendra tout à l'heure sur ce que ça implique du rapport entre le texte et la musique, parce que dans les livres des chansons, bien souvent, on a la partie musicale d'un côté, les paroles de l'autre, et peut-être que c'est ce qui fait que ça incite
0: à... Ah bah oui, les chansons circulaient sans musique.
1: À papillonner.
0: Ah oui, oui. Sans partition, on avait les spécialistes qui pouvaient acheter une partition, ou oui. les érudits, ou peut-être les gens d'un certain niveau social, et puis pour tout le monde, on avait juste les livrets de paroles.
1: Bonjour Raphaël Legrand.
2: Bonjour.
1: Vous êtes justement venu avec des chansons où il n'y a que les paroles, puisqu'on connaît déjà l'air. C'est cette idée aussi qu'on connaît plein d'air, donc on peut chanter de nouvelles paroles avec les airs qu'on connaît déjà.
2: Oui, donc pour parler du 18e siècle, qui est le siècle sur lequel je travaille, mais bon, je vis au 21e siècle et je chante aussi des chansons sur l'air d'eux au 21e siècle. Oui, l'idée, c'est de mettre de nouvelles paroles sur des airs connus pour justement que tout le monde puisse chanter avec son propre souvenir. Et alors, on a parlé de Frère Jacques sur Au clair de la lune, en fait.
1: Ah oui, c'est un air de Rameau.
2: Oui, on a dit que c'était de Lully, mais pas du tout, Au clair de la lune. Mais et Frère Jacques, ça se discute. Enfin bon, on ne va pas rentrer là-dedans parce que justement, Alice Takaï l'a bien dit, ces airs remontent loin, et quand on cherche l'origine, eh bien, il y a toujours une précédence, en fait. On ne peut pas dire que ça a été fait la première fois. Et pour que ça marche, en fait, il faut bien suivre la coupe. C'est-à-dire qu'un air chanté en vers est chanté sur des vers d'un certain nombre de syllabes, et

0: Chose importante en français, où il y a le muet à la fin de certains mots, aussi une rime féminine ou masculine. Pour que ça marche bien, il faut arriver à suivre cette coupe. Par exemple, au XVIIIe siècle, on utilise énormément le timbre « Réveillez-vous, belle endormie ».« Réveillez-vous, belle endormie, réveillez-vous, car il est jour ». Bon, si on veut chanter une chanson sur métaclassique, « Nous sommes à métaclassique » et le muet est dans cette rime féminine. Voilà. Après, si vous voulez inventer un deuxième vers, je vous laisse. Voilà. Mais réveillez-vous, car il est jour. Là, il faudra que ça soit une rime masculine.
1: Oui.
0: Et puis ensuite, une rime féminine. Mettez la tête à la fenêtre, car tout ça, c'est fantastique. Par exemple, hein, j'improvise. Vous voyez comment on improvise.
1: On croise les rimes ? Non.
0: La coupe contient à la fois
1: le
0: nombre de syllabes,
1: oui,
0: octosyllabes, le type de rime, et puis le type de combinaison des rimes. Alors, si vous faites une nouvelle chanson avec la même coupe, c'est très facile. Si vous la faites avec une autre coupe, les gens auront du mal à chanter parce qu'il faudra savoir où mettre les syllabes.
1: Mais ça, c'est des règles que vous déduisez de ce que vous voyez dans les documents ou elles étaient déjà énoncées normativement à l'époque ?
0: Elles ont été énoncées normativement, on peut dire, il me semble, hein, au XVIIIe siècle, parce que c'était extrêmement courant, hein, c'était vraiment une pratique très courante dans la chanson politique, dans les complaintes, dans les cantiques religieux qui détournaient les chansons à boire.
1: Il y avait un mode d'emploi, on fait comme
0: voilà.
1: Ça.
0: Voilà, et puis à l'opéra comique, on pourra en parler aussi. Et donc c'était devenu une pratique extrêmement courante et on savait improviser aussi en de nouvelles paroles. Dans la société du caveau, il fallait boire et improviser de nouvelles paroles, et si on avait des paroles, on improvisait des paroles qui étaient trop méchantes, parce qu'il fallait être piqué, mais sans être trop méchant, on était condamné à boire un verre d'eau.
1: Voilà.
0: Ça veut dire qu'il fallait boire et improviser. Du coup, ça s'est organisé aussi pour aider les personnes qui voulaient improviser ou créer de nouvelles paroles sur des chansons. Et il y a eu ce que l'on a appelé la clé du caveau, c'est-à-dire un volume qui regroupait à la fois l'incipit des airs, avec beaucoup d'index en fait, hein, la coupe aussi les mélodies.
1: Et ça, la clé du caveau, ça veut dire qu'elle sert au théâtre de foire, pour les comédiens qui font des vaudevilles, mais aussi ensuite pour l'opéra comique.
0: Alors à l'opéra comique, en fait, les auteurs comme Favart se sont constitués leur propre clé.
1: Oui.
0: Et on a un manuscrit très intéressant de Favart qui a fait, sur chaque page, à regrouper des airs en fonction des coupes.
1: Donc là, on parle de la fin du XVIIIe siècle.
0: Favart, non, c'est
1: plutôt
0: milieu XVIIIe. Et puis, vraiment, les clés du caveau qui se sont vraiment diffusées, c'est fin XVIIIe et surtout XIXe encore. Il y en a encore à la fin du XIXe.
1: Alors vous avez une pratique contemporaine du timbre avec un chœur que vous avez cofondé au début des années 2000 qui s'appelle Les Voix Rebelles, dont quelques représentantes écoutent cette émission face à nous et on va pouvoir les entendre dans un instant. Et alors l'activité consiste donc à chanter, on peut dire des chants de manif, sur un répertoire de timbres que vous piochez, aussi bien dans les opéras d'Elisabeth Jacquet de la Guerre de la fin du XVIIe siècle que dans les chansons de Catherine Lara de la fin du XXe siècle.
0: Oui, donc en fait, nous ne sommes pas une chorale, nous tenons à dire ça, parce qu'il n'y a pas d'expertise de chant qui est requise pour rentrer dans le groupe. Il faut être une femme, il faut être féministe et il faut avoir envie
1: juste,
0: de chanter.
1: Dites,
0: voilà,
1: en fait,
0: les chants des femmes sont toujours justes. Alors, dans les répétitions, c'est un groupe qui est non mixte, mais évidemment, notre principe, c'est ensuite de sortir et de faire chanter tout le monde.
1: Mmh.
0: Voilà, pour finalement que nos convictions, nos idées soient transmises par les chansons. Nous faisons comme au XVIIIe siècle, nous distribuons toujours le texte des chansons pour que tout le monde puisse d'abord chanter en conscience aussi, être d'accord ou pas avec, et repartir avec les textes. Donc nous sommes un groupe de chants militants féministes, voilà. Non pas une chorale.
1: Est-ce qu'on chante maintenant ou
0: Oui, alors on pourrait chanter maintenant pour faire un peu le lien entre le XVIIIe siècle et le Le 21e. Nous allons chanter une chanson qui s'appelle « La complainte de Flora ». Parmi notre répertoire, nous avons des portraits. Nous avons aussi récupéré des chansons féministes de l'époque du MLF. Et nous avons créé de nouvelles chansons. Et notamment avec l'idée de faire des portraits biographiques, d'une certaine façon, d'un certain nombre de femmes importantes. Et là, il y a aussi une idée d'éducation populaire, c'est-à-dire qu'on chante et on fait chanter une biographie pour qu'ensuite les personnes qui ont chanté avec nous se souviennent de cette femme importante, parce que bon, qui a souvent été invisibilisée par l'histoire. Donc la complainte de Flora Tristan en fait, hein, qui est cette grande féministe, mais aussi qui a beaucoup lutté pour les ouvriers et les ouvrières, a été écrite par une des voix rebelles dans le cadre d'un spectacle qui représentait voilà, l'histoire de Flora Tristan. Et elle a été écrite sur un timbre qui était très courant au 19e siècle, mais plus ancien, et qui a pris le nom de complainte de Fualdès. Et en fait, voilà, c'est l'histoire de la mort de Fualdès, mais c'est un timbre qui a toujours été utilisé pour la mort de quelqu'un d'important. Et donc notre idée, je vous prépare un peu, c'est qu'on commence comme une complainte d'une femme qui a failli être tuée par son mari, et c'est là que l'usage de la musique devient féministe, mais on parle de son combat et on va de plus en plus vite et de façon de plus en plus forte et affirmée pour montrer que Flora Tristan n'est pas morte.
1: De plus en plus vite, ça veut dire que en situation, vous le chantez dans la rue, en marchant, puis en courant ?
0: Ah non, non. Alors oui, alors bon, c'est vrai que j'ai beaucoup marché, chanté avec mon accordéon qui faisait 9 kilos à l'époque. Maintenant, le mien fait 6. C'est-à-dire que c'était quand même il y a 26 ans qu'on a commencé à chanter. Depuis, j'ai perdu un peu d'énergie. On va peut-être pas courir en chantant, mais on va chanter de plus en plus vite. Voilà.

0: On retrouvera les voix rebelles un peu plus loin dans l'émission sur le timbre « Il n'y a plus d'après » pour précisément retourner le défaitisme en « Il y a un après ». Tout d'abord, on accueille François Picard. Bonjour.
1: Bonjour.
0: Je disais tout à l'heure que vous n'étiez peut-être pas d'accord avec la phrase d'Alice Takaï, le timbre comme enfant de l'imprimerie, puisque précisément vous, vous allez chercher des traces orales, notamment de la mère Michel.
1: Oui, mais je les trouve d'abord d'après l'imprimerie.
0: Ah oui, donc vous avez quand même besoin de l'imprimerie.
1: J'ai essayé de trouver des traces orales, mais les traces orales ne remontent pas avant...
0: L'enregistrement.
1: Non, oui. Non, je fais une grosse différence, excusez-moi, oui. Entre écrire et puis dire, entre imprimer, écrire, et entre enregistrer. Et puis, l'oralité, c'est quelqu'un que moi, par exemple, je vais pouvoir enregistrer, mais que je vais pouvoir entendre. Et on ne remonte pas tellement avant 1920. Parce que ça fait des gens qui ont 98 ans. Non. Non, je pense que c'est une question qui n'a pas été traitée. L'imprimerie en Chine est bien avant l'Europe, comme chacun sait, et l'imprimerie musicale aussi. Les poèmes à chanter en Chine, les traces sont bien avant l'Europe, so what, et alors, mais elles sont très importantes. Et c'est toujours actuel de chanter sur des airs connus, avec la nuance en Chine que le terme, il est vraiment celui de timbre, c'est-à-dire tu pas, c'est curieux pour moi qui vient de France, qui va en Chine, qui revient en France, de voir que les francophones ont du mal à comprendre que le mot timbre, c'est la même chose que le timbre poste. C'est-à-dire, c'est l'étiquette. C'est le timbre en caoutchouc que la poste va mettre sur le timbre papier.
0: C'est le même mot que pour le timbre qui veut dire caché, le cachet de la poste.
1: Oui,
0: quoi.
1: C'est ça.
0: Là où ce n'est pas le même mot que le timbre qu'on dit aussi en musicologie, qui désigne la couleur d'un
1: timbre.
0: Instrument.
1: Non, non,
0: c'est
1: non.
0: Ça.
1: Donc, l'imprimerie en Chine est peut-être contemporaine de l'essor du timbre à chanter. Ce dont on est sûr, c'est que l'imprimerie, elle a été inventée, on ne savait pas pourquoi, comme la poudre, et qu'elle a été récupérée en Chine par la propagande bouddhiste, et dans lesquelles il y avait aussi l'imprimerie des images et peut-être l'imprimerie de textes à chanter.
0: Y a un autre mot, pendant qu'on fait un point de vocabulaire, oui. Qui serait apparemment synonyme, Alice Takaï, du timbre, c'est la centonisation, C-E-N-T-I-N-I-S-T-I-E.
2: Ah oui, c'est un mot savant qu'on emploie effectivement pour dire... Alors plutôt pour dire comment les musiciens, en particulier, on voit ça chez les guitaristes aujourd'hui, comment ils apprennent par petites phrases mélodiques et comment ils transmettent des petits tours, des petites façons en fait de jouer, des bouts très très courts qui vont se retrouver... Ensuite, essaimer dans d'autres chansons. Quoi. Parce que alors, c'est comme ça qu'on fait le petit...
1: Oui,
2: donc la synthonisation n'a rien à voir avec le timbre.
1: Raison, c'est deux choses absolument différentes, mais qui sont utilisées dans les mêmes pratiques, qui sont celles qu'on a, nous autres, aujourd'hui encore vivants, qui sont de fabriquer de nouveaux objets qui vont devenir une chanson. Et le plus grand exemple que tout le monde connaisse, les francophones, c'est la mère Michel, qui va aujourd'hui, la plupart du temps, mais pas toujours, avec... Sur l'air du train, la la la, sur l'air du train.
0: Oui, c'est une chanson
1: ça,
0: qui
1: c'est une
0: intègre la pratique.
1: Tonisation, c'est-à-dire qu'on a une seule chanson qui est faite de deux chansons, de deux airs différents qui ont deux origines différentes.
2: Et, une greffe.
1: C'est un hybride. Et ce procédé-là, c'est un procédé qui est à la portée de tout le monde, et on va comme ça faire des nouveaux objets à partir d'objets différents, de briques et de brocs.
0: Donc ça veut dire que tralala pourrait être un bon synonyme de timbre alors ?
1: Non, parce que c'est pas une étiquette.
0: Ah,
1: mais
0: oui.
1: Sur l'air du tralala, c'est l'emblème du timbre, puisque c'est sur l'air de la mère Michel, sur l'air de.
0: Et il vient d'où le mot tralala ?
1: Alors, sans doute de la phonétisation du tambour, sans doute pour l'apprendre et sans doute pour se rappeler. Hein, c'est tra. C'est encore vivant aujourd'hui chez les
0: frapper,
1: gens qui jouent la caisse claire. C'est une frappe. Le la, il n'est pas très utilisé parce que c'est quand même assez difficile à faire au tambour, puisqu'on fait plutôt des ta et des da. Mais ça, tralala, rentre en plan, tagada, tagedireda.
0: Et traderidera aussi.
1: Oui, traderidera. Tout ça, mais on a plein de choses qui sont. Être flagada, par exemple.
0: Ça vient du tambour.
1: Oui, être flagada, c'est vraiment pas être tradara.
0: Oui.
1: C'est comme ça. Donc ces mots-là, ils vont servir aussi quand, ce qui est très pratique, quand on n'a pas les paroles, quand le chef veut pas vous ou le voisin ne veut pas vous donner la feuille volante, on chante avec des mots. Les Québécois font ça encore très bien, mais les Vendéens aussi. Hein. On chante avec des mots inventés et les tradéridera, c'est très pratique pour ça.
0: Je renvoie à l'épisode ordonné de Métaclassique avec Thierry Bouchard, historien des musiques militaires, qui raconte cette histoire de phonétisation des tambours. Vous-même avez commencé à travailler, on peut dire, sur l'histoire de la mère Michel en manif, si on remonte en 2009, au moment où vous étiez avec vos collègues de l'université en lutte contre la LRU, je rappelle, loi relative aux libertés et responsabilités des universités, qui était un projet porté par Valérie Pécresse dans le gouvernement Fillon II. Et là, vous avez donc, avec vos étudiants et étudiantes
1: Avec ceux de Raphaël Legrand, et avec ceux dont moi je suis le plus fier là-dedans, dans cette histoire-là, c'est Clémence Monnier, qui était étudiante de Raphaël Legrand, qui a chanté, qui était vraiment un des piliers avec qui on a chanté dans les manifs, et qui maintenant est la grande dame qu'on voit faire vivre les goguettes à trois, mais à quatre, hein, en trio, mais à quatre, et dont le fameux Datty Blues, qui est quand même un succès de l'an passé, extraordinaire, quoi. Et elle vient de chez Raphaël, quoi.
0: Bien, alors on va chanter le fruit de cet atelier Protest Song à l'UFR de musique et musicologie de Paris-Sorbonne en février 2009.
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0: Quand vous enquêtez sur l'histoire de ce timbre, donc François Picard, vous êtes attentif au fait que, certes, on peut changer les paroles sur l'air, mais on a d'abord changé l'air sur les paroles, en quelque sorte.
1: Oui, c'est ça. Le pire, c'est qu'on dit aujourd'hui, on va chanter la mère Pécresse sur l'air
0: de la mère Michel.
1: La mère Michel, mais l'air de la mère Michel, il se trouve que je tombe sur un livre que tous les Français de plusieurs générations ont eu entre les mains, le livre de musique par Claude Auger, édition de 1894, première édition 1804, et je trouve...

0: Donc cet air, c'est un air qui est connu sous plusieurs noms, Monsieur de Catinat ou Malgré la bataille. Et ce qui est assez extraordinaire, c'est la transmission des histoires qui vont avec les airs. Donc moi, j'ai toujours enseigné ça quand j'enseigne les musiques traditionnelles. Je dis, c'est pas seulement oral, c'est traditionnel. Donc ça veut dire qu'on va transmettre par des voix différentes la chanson, ce qu'elle veut dire, sur quel air elle se chante, mais aussi son origine. Et là, on a transmis l'idée que la mère Michel, ça vient de Catina, même quand c'est sur un autre air. Et aujourd'hui, au XXIe siècle, on voit des notices érudites, voire des notices très érudites publiées dans des encyclopédies. On dit sur l'air B, sur l'air actuel, que ça vient de Monsieur de Catina. Pas du tout. L'air de Monsieur de Catina ou de Malgré la bataille, c'est celui qu'on vient d'entendre. Et c'est pas le même. Déjà, pas pour ceux qui chantent, on dit, bon, ben, c'est le même air, juste pas chanter pareil. Mais pour certains qui sont musicologues, qui ont des choses qui fonctionnent dans la tête, il y en a un qui est en majeur et l'autre en mineur. Donc, eux, les vrais musicologues, ils peuvent pas confondre. Mmh. Ça peut pas être le même air. C'est pas Malheur qui se met à chanter un air majeur en mineur, tout ça. Non, c'est vraiment deux airs différents.
1: L'enregistrement qu'on vient d'écouter provient des archives de la parole de Ferdinand Bruno, qui était linguiste, oui, et qui faisait de la linguistique avec des enregistrements au début du XXe siècle, à la Sorbonne d'ailleurs aussi, et qui a enregistré plusieurs versions avec l'air B, donc celui que, oui, nous connaissons, avec lequel on chante la mère Pécresse. Et là, il y a avec ou sans tralala. Alors, on va écouter une version de 1919.

Donc ça, c'est 1919, c'est Irma Nordman. Et 10 ans plus tard, toujours dans le cadre des archives de la parole, Marie-Louise Barat de Tova chante...

0: Est-ce que ça suffit à conclure que le tralala est apparu entre 1919 et 1929?
1: Non, pas du tout, parce que je m'excuse, hein,
0: Ben non,
1: c'est pas
0: allez-y.
1: pour vous. Non, non, l'ère du tralala, il apparaît avant, et
0: Ça, vous
1: en
0: le savez par source écrite?
1: particulier, déjà dans le même recueil de Auger, où l'ère. Donc, l'air de la mère Michel, il est sous d'autres paroles. Un jour, maître Corbeau, sur un arbre perché, tenait dans son bec un fromage glacé, etc. Et à la fin, ça se termine sur l'air du tra, la la la, sur l'air du tra. Donc, on a la mère Michel sans le tralala avec la mélodie, dans le même recueil, et personne s'en aperçoit après que les deux coexistent. Mais pire que ça, une autre façon de chanter l'air habituel, il est chanté encore dans le nord de la France, en Belgique, et dans le monde flamand, pour la Saint-Nicolas. Et j'ai rencontré dans mes enquêtes un remarquable solfégiste, un prof de solfège à la Sorbonne, hein, et il fait ça tous les jours, d'entraîner les gens. On lui chante quelque chose, il peut le noter, chanter le nom des notes, tout ça. Il est vraiment expert et habitué à le faire. Et il chante la mère Michel, il chante le Saint-Nicolas, au grand Saint-Nicolas, patron des écoliers. Et il dit, c'est formidable, il a 35 ans, hein. C'est la première fois que je m'aperçois que c'est le même air. Donc lui, il est musicologue, il connaît toutes les notes et il s'est jamais aperçu qu'il avait deux cases dans la tête,
0: Ah oui.
1: une avec une chanson d'école, une chanson que tout le monde connaît, et puis une qui fait partie de son répertoire, lui, en tant que Lorrain. Il est Lorrain, il a ça, et comme il travaille à Paris, c'est que les autres ne l'ont pas. Donc on a des choses quand même qui sont ça. Et l'imprimé, il va pouvoir transmettre des choses, et quand on dit chanter sur l'air 2, en fait, moi je dirais oui, mais quel air 2 était à l'occasion? Après, peu importe, hein,
0: Ouais.
1: parce que ça marche.
0: Vous parliez de la Vendée tout à l'heure parce que
1: Oui.
0: vous êtes allé à la rencontre du réseau d'archives et de documentation de l'oralité et vous avez enregistré Madeleine Drapeau
1: Non,
0: chant.
1: c'est pas moi
0: Ah,
1: qui
0: c'est
1: l'ai
0: pas vous qui l'avez.
1: enregistré, mais
0: D'accord.
1: parce que eux, ils font les enregistrements,
0: D'accord,
1: mais
0: donc c'est leur enregistrement.
1: contrairement à une génération précédente, eux, ils les diffusent,
0: D'accord.
1: c'est en ligne.
0: Et donc
1: Et
0: là,
1: moi, j'en ai profité.
0: On entend Madeleine Drapeau en solo, mais le refrain sur l'air du tralala va être chanté en chœur.
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1: Ça, c'est vraiment extraordinaire parce que si on n'avait pas l'enregistrement ou si on n'avait pas un témoin qui racontait, mais les témoins, ils ne vont pas raconter. Où est-ce qu'on va écrire ça dans les souvenirs pour ses petits-enfants? Non. Donc là, on a des gens qui ont collecté et qui ont documenté, qui donnent accessible. Et on s'aperçoit que sur l'air du tralala, bien évidemment, c'est quelque chose qu'on va chanter en refrain. Et on a plein de chansons qui sont passées, y compris dans les enregistrements, John Baez qui chante une chanson en répond, où elle chante la question et la réponse, des choses à partir d'un collectage réel. On a plein de chansons à répond, et où, avec les refrains qui sont chantés par tout le monde, et cette tradition, oui, cette coutume, cette joyeuse pratique, elle est perdue. Et elle n'est jamais documentée par l'écrit, parce que les gens, ils le savent. Quand est-ce qu'on va dire, et maintenant, tout le monde en chœur va reprendre le tralala? On n'a pas besoin, tout le monde le sait, parce que ça se fait partout. Et puis tout d'un coup, on ne le fait plus, on chante juste à la suite, et il se passe quelque chose, c'est-à-dire, c'est ça la tradition, il se passe quelque chose qui est dans, pour le coup, l'oralité.
2: Et il se passe aussi quelque chose dans les salons du 19e siècle. Vous avez trouvé une partition de 1849 de Amédée Méraud qui a fait des variations brillantes sur l'air du tralala pour piano. C'est son opus 57. Apparemment, ça n'intéresse pas grand monde puisqu'on n'a pas trouvé d'enregistrement. Oui. Donc vous avez eu la gentillesse de le transcrire. Alors, pour métaclassique.
1: Oui, ce qu'on dit de ce compositeur, c'est qu'il est effroyablement difficile à jouer pour les pianistes pour un effet qui est vraiment pas terrible. Et donc, c'est pas, ce qui est faux, évidemment, je pense qu'on peut dire ça de Beethoven. Moi, je trouve ça horriblement difficile à jouer. Et si je le joue, le résultat, il va être vraiment pas terrible. Hein.
2: Donc, grâce à votre transcription, François Picard, je l'ai fait jouer à un synthétiseur virtuel qui prend des sons de jeux vidéo.

0: Alice, Takas, quand on parle d'écart comme ça entre la poésie et la musique, à partir du moment où, comme dans les livres que nous montre François Picard, on met la partition d'un côté, les paroles de l'autre, ça perturbe les poètes de l'époque de voir s'émanciper les musiciens par le livre?
1: Ah oui, pour le XVIe siècle, c'est une grosse affaire, oui, parce que les poètes, c'est la génération de Ronsard et de la Pléiade, et de François Ier aussi, et de Henri II, Henri III, Henri IV. Donc c'est une grande affaire, et les poètes défendent la poésie comme seule capable d'assurer la gloire. C'est parce que vous avez été chanté en tant que roi par un bon poète que votre gloire parviendra aux générations futures, voire à l'éternité. Donc, ils vendent toute cette armada de poètes, cette brigade, puis cette pléiade, vendent la poésie au pouvoir royal, de la poésie de qualité, une brigade de poètes de la meilleure qualité possible. Et dans ce scénario-là, donc, qui se déroule entre les années 1490 et puis 1590, eh ben, la musique entre un petit peu en récession, c'est-à-dire qu'il y a une rivalité culturelle entre les poètes et les musiciens. Et les musiciens, finalement, sont dans quelque chose d'assez abstrait, musique pure, du contrepoint, et se défendent moins bien du point de vue de la propagande, on va dire, que les mots, et donc que les poètes. C'est une chouette affaire, cette chose-là. Donc du coup, il y a une rivalité musique et poésie qui est théorisée même. Ronsard a écrit là-dessus.
0: Alors oui, vous avez relevé un extrait de son Art poétique où il écrit « Après, à l'imitation de quelqu'un de ce temps, tu feras tes vers masculins et féminins tant qu'il te sera possible pour être plus propre à la musique et accord des instruments en faveur desquels il semble que la poésie soit née. Car la poésie sans les instruments ou sans la grâce d'une seule ou plusieurs voix n'est nullement agréable, non plus que les instruments sans être animés de la mélodie d'une plaisante voix. » Et dans cette affirmation, vous lisez une façon de la part de Ronsard de se mettre à l'écart des
1: mais
0: musiciens.
1: Mais oui, tout à fait, parce qu'il a été mis en musique, là il va écrire des sortes de lettres à un jeune poète de la part du chef de la Pléiade, c'est extrêmement important, mais en réalité il y croit à moitié, c'est-à-dire ça c'est pour la poésie qui va se chanter. C'est-à-dire circuler, par exemple, dans différents milieux qu'on ne peut pas vraiment contrôler. Mmh. Et ce qui suscite une certaine inquiétude. Ce qui, pour Ronsard, est important, c'est la haute poésie. Donc, ce n'est certainement pas celle qui s'écrit avec une jolie alternance de masculine et féminine. C'est-à-dire qu'en fait, il dit des conseils afin que l'on puisse être mis en musique. Et c'est une toute petite partie dans les 60 pages de l'abrégé de l'art poétique.
0: Mais il y a une ironie qui consiste à dire, si vous faites de la poésie de cette façon-là, ça sera de la basse poésie.
1: Non, mais par ailleurs, il va publier quand même ses odes, qui sont des poèmes d'un grand formalisme, si vous voulez, qui ressemblent aux poèmes grecs antiques, en trois strophes, antistrophes, avec un nombre de vers par strophe absolument délirant.
0: Ouais, qu'on chantera jamais en manif.
1: Et un système de rimes très, très, très, très, très raffiné. Ouais. Et on voit bien tout l'écart qu'il y a pour lui entre la poésie destinée à circuler, malheureusement, dans l'esprit de Ronsard, et puis celle qui est donnée à point nommé pour un événement nommé, pour quelque chose de précis.
0: D'accord, donc ça veut dire qu'il imagine que ces recueils d'air sont des vecteurs d'un appauvrissement de la poésie. Oui,
1: Ronsard craignait beaucoup que sa poésie en particulier circule sans son contrôle. Ouais. Il n'était pas le seul. Mais s'il avait pu, il aurait interdit l'imprimerie pour la poésie. Parce que c'était vraiment la méthode la plus horrible de faire circuler la beauté. On pouvait imprimer à des milliers d'exemplaires ces précieux mots. Berck. Voilà. Il aurait préféré mille fois qu'on en restât à ce qu'on faisait avant. C'est-à-dire, on prend sa plume, un petit bout de papier quelconque, et on copie ou on produit ces vers. Et on les offre personnellement de la main à la main. Voilà, donc c'est tout cette paradoxe qu'on a au XVIe siècle entre une époque dont on a l'impression de connaître bien, voilà, tous les avantages, notamment techniques, l'imprimerie qui arrive triomphante, mais on oublie de raconter ce qu'on peut en penser encore 100 ans après. Et pour Ronsard, il n'y a à peu près rien de pire que l'imprimerie.
0: Ouais.
1: Donc la circulation en soi, la circulation par le vecteur imprimé et encore plus chantée d'un poème qui n'a pas été fait pour ça. Et donc, c'est paradoxalement, c'est la raison pour laquelle il donne des conseils aux jeunes qui veulent se faire chanter. Voilà. Faites au moins comme ça, je suis le patron de la poésie, je peux vous indiquer que faire. Voilà. Mais personnellement, je vais aller retourner à mes odes.
0: Je ne sais pas ce qu'il aurait pensé des supporters de football qui clament leurs encouragements sur la symphonie du Nouveau Monde de Dvorak.

0: Il arrive que ce soit aussi sur l'air des trompettes d'Aïda ou alors sur certaines chansons. Je vous propose d'entendre un extrait d'interview de Théophile Bonjour qui a travaillé sur les timbres footballistiques et qui a essayé de remonter les origines du petit air tin-tin-tin-tin-tin-tin.
1: Que j'ai souvent entendu et lu. Que les supporters français en fait n'inventaient pas leur chant, ne faisaient que réutiliser ce qui se faisait en Italie, en Angleterre. Et en fait, ce que je veux dire, c'est que ces chants-là, comme Alléluia, enfin ces squelettes plutôt de chants, ce chanting vient tout simplement de la scansion du français, donc ce qu'on a aussi identifié comme étant l'air des lampions, vous savez,
2: ah oui.
1: Chanter quelque chose sur l'air des lampions. Donc ça, c'est une expression qui vient de la Révolution de 1848, lorsque les révolutionnaires se battaient contre les troupes du roi pendant la nuit dans les petites rues de Paris et demandait aux gens d'éclairer, donc avec des lampions, leurs fenêtres. Et donc ça, c'est notamment très bien décrit par Gustave Flaubert dans l'Éducation sentimentale, où les révolutionnaires commençaient à chanter, entre guillemets, scander ensemble, des lampions, des lampions, des lampions. Et cette ère des lampions, en fait, a donné naissance finalement à Alléluia et à ce chant, dans sa structure rythmique, donc des lampions, deux courtes, une longue, la première des courtes, et la longue, les deux sont accentués, donc ce qu'on peut appeler une scansion d'anapeste et une scansion binaire, c'est-à-dire avec deux accents sur trois syllabes, et avec l'interjection allé, avec le A qui est toujours en anacrouse dans tous les chants de supporters en français, parce que c'est indiqué finalement par la langue française, allé, allé, donc ce qui nous donne allé, tintin, avec le lé accentué, et la dernière syllabe qui doit l'être aussi. Donc par exemple, ça ne pourrait pas être aller Marseille, aller Marseille, parce que le ay n'est pas accentué, donc ça devient aller l'OM, aller l'OM.
0: Parce que M est plus facile à accentuer.
1: M est plus facile à accentuer.
0: C'était extrait d'une émission qui s'appelle Versus écoutez de RTS Espace 2. François Picard, ça vous fait résonner les lampions.
3: Oui,
0: envie
3: oui,
0: de chanter avec lui. Oui.
3: Moi, je connaissais l'expression sur l'air des lampions et il a fallu quand même des années avant que je connaisse, que je connaissais déjà l'air des lampions. Hein, c'est quand même cette histoire de nom d'un air et l'air lui-même, la façon dont ça on croit ne pas le connaître, mais en fait, aussi, tout le monde connaît les lampions. C'est des belles choses qui se passent et qui se transmettent de manière disséminée.
0: Et l'air, quand j'entends dans les manifs, ta ta ta ta ta ta ta ta ta ta ta ta, je sais pas d'où ça vient.
3: Ben ça, c'est un air de trompe. Hein.
0: Ah oui. Ah donc c'est une sonnerie militaire reprise.
3: Comment ça militaire?
0: Non.
3: Non, de trompe.
0: Il y a des chasses.
3: Il y a beaucoup de trompes qui sont quand même des trompes de chasse et des trompes surtout pour s'amuser entre plutôt que de chasser. Hein, et on joue entre gens de bonne compagnie. À partir d'où, quelle que soit son origine, quelle que soit sa situation, on est de bonne compagnie si on chante avec les autres. Il est des nôtres. Voilà. Les airs de trompe sont des airs qui se transmettent lointainement. Il se passe cette chose un petit peu comme on a parlé pour les tradirés des rats, c'est qu'on met des paroles sur les sonneries militaires ou les airs de trompe et des paroles qui vont être souvent détournées, refaites, etc.
0: C'est vrai que on chante plus fort qu'on ne parle et par conséquent, on pense assez facilement à un usage politique du chant et ça nous paraît bien logique que les manifestants s'en saisissent. Mais on chante aussi dans des cadres cultuels et là, il y a une pratique du timbre à l'église quand il s'agit de prendre des airs sur lesquels on va chanter les psaumes qui peuvent donc s'accommoder de plusieurs mélodies.
4: Eh ben oui, c'est vrai que quand... je parle du XVIe siècle, hein, donc oui. Toujours depuis le XVIe siècle, mais quand c'est les différents réformateurs de tous bords d'ailleurs, hein, se sont trouvés dans le questionnement de savoir comment faire chanter l'Assemblée, ce qui était nouveau pour eux, puisque auparavant finalement, c'était pas vraiment une question fondamentale, me semble-t-il, au Moyen-Âge. Il y avait un corpus déjà bien établi, des mélodies qui existaient, mais ce renouveau du XVIe siècle, chez les catholiques, mais surtout chez les protestants allemands, francophones, germanophones, enfin de toutes langues, s'est posé. Donc, pour une partie, il y a deux voies, en fait, il y a deux façons de faire. Soit vous prenez effectivement des chants que les gens connaissent, et puis vous écrivez des paroles pieuses dessus, soit vous faites composer des mélodies ad hoc, et on sait que ça a existé, en tout cas du côté des calvinistes français, et vous payez des musiciens pour ça, la mélodie est donc nouvelle. Voilà. Il y avait aussi un manque d'envie de récupérer des mélodies catholiques pour chanter des chants protestants, par exemple. Il y avait une sorte de prévention, de tabou. Hein. Donc, tout ça est assez fluide, mais en même temps, effectivement, on change de parole. À cette occasion-là, on peut adapter de nouvelles paroles sur des musiques existantes. C'est plus fréquent dans la sphère germanophone. On pense aux chorales de Bach, par exemple, hein, qui changent de mélodie et de texte, qui peuvent vraiment varier sur les deux plans. C'est tout à fait glissant. C'est un exemple vraiment tout à fait étonnant.
0: Mais ça veut dire qu'à ce moment-là, on a renoncé à l'ambition de faire chanter l'Assemblée parce que,
4: par définition, non, parce que je pense que la régularité de l'assistance aux offices fait que finalement, on les apprend. D'ailleurs, quand Raphaël nous joue une strophe d'une chanson, notamment la complainte de Flora, oui. Et ben là, dès la deuxième, on est en train de balbutier, de bourdonner le plus faiblement possible pour ne pas se faire entendre. Et puis la troisième strophe, ben, on l'a. L'impression d'être avec. Hein. Donc c'est ça les vertus en fait du timbre. Elles s'expriment même dans la chanson strophique, c'est la base. C'est-à-dire que tu chantes avec avant même que la chanson soit finie.
0: Ouais. Alors effectivement, il y a une petite musique justement qui consiste à dire que les timbres, c'est bien pratique parce que ça aide la mémoire. Et là-dessus, François Picard, vous avez une petite réserve.
3: Oui, parce que... En fait, c'est pas tout à fait ça. Surtout le timbre, ça permet de chanter sur une musique sans savoir lire la musique. Donc il y a une illusion qui est de transmettre. On transmet la musique à longue distance, à travers les siècles, à travers l'écriture, en particulier à travers l'imprimé, mais surtout la dissémination. Mais en fin de compte, elle va être transmise seulement à ceux qui savent les lire. Mais ceux qui savent les lire, ils peuvent les transmettre aux autres. J'ai l'exemple qui est actuel, le concert du 3 mai 2026, les cantates. Il y a une cantate de Bach dans laquelle il y a un choral. Et le choral, il va être... les gens du temple du foyer de l'âme voudraient le faire chanter au chœur. Mais ça ne marche pas. Sauf si on fait sur « Jésus que ma joie demeure » que tout le monde connaît. Mais si on fait chanter sur un air du XVIe siècle que tout le monde du vivant de Bach connaissait, ils n'avaient pas besoin, ils avaient juste besoin des paroles du jour. Mais faire chanter même un chœur de briquet de broc, mais d'érudits, de mélomanes, d'après une partition, même si elle est donnée à tout le monde, c'est quand même une jolie illusion. Mais ça va refermer les gens à « moi, je ne sais pas lire ». Alors que dans la pratique telle que Raphaël Legrand et le groupe le fait vivre, où on ne distribue pas la musique, bon, il n'y a que ceux qui ne savent pas lire le texte qui vont bafouiller comme ça, faisant semblant « j'ai oublié mes lunettes », c'est qui est légitime. Hein. Mais autrement, l'avantage du timbre, c'est qu'on n'a pas besoin de lire la musique pour pouvoir chanter avec les autres. Mais moi, Alice Takai vient de le dire, mais j'ai découvert en lisant la préface, cette chose-là qui est de notre ouvrage collectif, cette chose-là qui est évidente et que je ne savais pas, je n'avais pas remarqué, qui est que, en fait, dès la deuxième strophe, c'est on chante sur un air connu. Et dès qu'on a écrit une strophe, parole et musique, on écrit la deuxième strophe, et ben on écrit sur l'air qui a déjà
0: été mis
3: en musique. Le deuxième
0: couplet est déjà un changement des paroles,
3: voilà,
0: sur le même air.
3: Ouais. C'est déjà, on a déjà le moule. Et donc ce procédé, effectivement, il favorise peut-être la mémorisation, mais aussi c'est quand même la répétition qui favorise la mémorisation.
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0: Juliette Gréco qui chante Il n'y a plus d'après de Guy Béard et qui vous donne envie de raconter l'histoire de Simone de Beauvoir. Ça fait plein de rimes en art.
5: Oui, donc ça pose la question aussi du choix du timbre en fonction de ce que l'on a envie de dire. Donc, il y a certains timbres qui sont tellement connus qu'on va les prendre parce que c'est un air qu'on a dans la tête. Mais il y a aussi un jeu intertextuel, en fait, ou intermusical, entre les paroles initiales, enfin, initiales, c'est toujours difficile, mais celles qu'on connaît initialement sur un air, et celles que l'on veut mettre sur l'air, la nouvelle chanson, finalement. Donc, dans certains cas, il y a adéquation. Voilà, l'hymne des femmes, nous qui sommes sans passé, les femmes, c'est sur le chant des marais, avec la même idée de lutte, d'oppression et de lutte. Mais on peut aussi avoir envie de détourner une musique. Par exemple, un autre air du MLF, qui est sur l'air de la guérilla de Serge Gainsbourg, qui était pour Valérie Lagrange, une chanson extrêmement sexiste, mais qui était, bon, tu me fais l'amour ou bien la guérilla. Et les féministes des années 70 ont détourné, ont repris la musique pour justement y faire référence et dire autre chose, hein, c'est « nous on fait l'amour et puis la guérilla ». Donc il y a l'idée soit d'un timbre qui serait un peu neutre, qui serait neutralisé par l'habitude, soit d'un timbre auquel on fait référence parce qu'on veut dire quelque chose dans le même sens, et soit au contraire un détournement parodique.
0: Mais alors par rapport à l'idée de Ronsard que le timbre donc viendrait trop simplifier le maître, stratégie de prendre des chansons existantes et très bien facturées sur le plan mélodique vous permet au contraire d'avoir un timbre qui n'est pas forcément simplificateur du maître.
5: En fait, non, c'est quand même le timbre qui est le point de départ.
0: Oui, mais je veux dire, il n'y a plus d'après, c'est quand même une mélodie moins simpliste que la napeste du ta-ta-ta, quoi.
5: Oui, oui, oui. Alors, c'est vrai que ce sont de vraies chansons. Ce sont de vraies chansons avec des textes que, pour certains, et la plupart maintenant, on a écrit collectivement. Notre chanson « Il y a un après » à Simone de Beauvoir est vraiment un chant que l'on a écrit à plusieurs, ce qui permet une discussion sur le fond, parfois des disputes, et puis des compromis, voilà. Et puis aussi une référence à une belle musique. Et... alors, il y a toujours un moment dans cette création collective d'une chanson, des moments voilà, de compromis entre nous sur ce qu'on veut dire, mais ça permet de discuter, c'est excellent, mais aussi de compromis entre une très bonne adéquation des paroles à la musique et quelque chose qu'on veut absolument dire mais qui ne rentre pas tout à fait dans la musique. Donc, ça peut se faire. Mais il ne faut pas que ce soit trop fréquent dans la chanson, sinon les personnes qui chantent avec nous vont buter. Donc voilà, c'est perpétuellement un compromis. Mais c'est vrai que quand la musique est connue, c'est plus facile pour le public. Cela dit, le public est très divers. Et parfois, les chansons de Saint-Germain-des-Prés dans les années 50 ou 60 ne sont pas très connues du public très jeune d'aujourd'hui. Hein. Donc, l'intérêt aussi, c'est d'avoir un accompagnement instrumental qui porte, c'est-à-dire que je joue toujours la mélodie pour que tout le monde chante ou essaie de chanter ensemble, on va dire.
0: On va donc se quitter avec « Il y a un après » par « Les voix rebelles » avec Raphaël Legrand à l'accordéon. Merci beaucoup Raphaël, merci Alice Takaï et merci François Picard. Je rappelle que vous êtes tous les trois contributeurs de « Chanter sur l'air 2 », une publication électronique à retrouver sur le site de l'Université de Rouen. Le lien est sur métaclassique.com. Il me reste à remercier la Bibliothèque publique d'information du Centre Pompidou d'avoir accueilli l'enregistrement de cette émission.

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5: Bon, ben c'est parti alors. Donc, vous prenez Roumanie R, Égypte E, Uruguay U, Algérie A, Kenya K, Égypte E et Tunisie T.

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4: Déjà, bonjour, comment tu t'appelles?
5: Pour me mettre le micro dans la bouche. Je sais pas trop.
6: Waouh, c'est dur.
7: Oh, c'est dur.
5: Alors là, franchement, je sais pas. Ouais, Hélène, je pense.
6: Moi, c'est Gloubi Boulga.
5: Oh, tu t'appelles comme ma maman. Tu sais l'écrire.
6: Ouais, GLOUBIBLOUGA. Glou. Ouais, c'est bon.
5: Trop fort. Bah, merci beaucoup. Bonne journée.
6: Bonne journée.

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Objectif Lune. Hécate, déesse lunaire de la mort. Bienvenue à toutes et à tous dans votre chronique Objectif Lune, la chronique qui vous parle de la Lune. Hécate est l'une des figures les plus énigmatiques et puissantes de la mythologie grecque, étroitement liée à la Lune et à la mort. Déesse de la nouvelle lune, ou lune noire, elle incarne la face cachée de l'astre nocturne, celle qui marque la fin d'un cycle et le début d'un autre, symbolisant ainsi à la fois la mort et la renaissance. Dans la triade lunaire, Hécate représente la nouvelle lune, Sélénée la pleine lune, la maturité, et Artémis le croissant, la naissance, chaque déesse incarnant une étape du cycle de la vie. Associée au monde des morts, Hécate règne sur les enfers, les carrefours et les frontières entre les mondes. On la représente souvent portant des torches, guidant les âmes dans l'obscurité et accompagnée d'animaux nocturnes comme les chiens noirs. Elle préside aux apparitions de fantômes, aux sortilèges et à la magie, étant invoquée lors des rituels nocturnes et de sacrifices expiatoires. Sa réputation devient peu à peu funeste, mais elle reste aussi une protectrice, notamment des femmes enceintes et des enfants incarnant la dualité de la mort et de la vie. Hécate est également une déesse des carrefours, symbolisant les choix, les passages et les transitions, tant physiques que spirituelles. Sa triple représentation, souvent figurée avec trois têtes ou trois corps, exprime la totalité du cycle lunaire, croissance, décroissance et disparition. Elle est la gardienne des mystères, de la magie, de la divination et de la transformation, capable d'ouvrir ou de fermer les portes entre les mondes. Maîtresse de l'ombre, Hécate incarne la puissance de la nuit, la profondeur de l'inconscient et la capacité à renaître après la mort. À l'image de la nouvelle lune qui revient toujours après l'obscurité. Vénérée et crainte, elle rappelle que la mort n'est pas une fin, mais un passage, et que la lune, dans sa phase sombre, porte en elle la promesse d'un nouveau cycle.

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Bonsoir à toutes et à tous, soyez les bienvenus sur le 101.fm et le DAB+ de Radio U à Brest. Antoine au micro, nous sommes mercredi soir, il est 21h et c'est Soundtest à la découverte de l'univers musical des jeux vidéo. Cette semaine, nous allons partir sur les jeux en cel shading, un level qui conclura notre triptyque sur l'esthétique des jeux vidéo. On a vu les ombres animées, les peintures animées, et donc pour ce 251e level, on va voir le cel shading. Pour la petite définition, hein, parce que j'imagine que le terme n'est pas forcément connu de toutes et tous, en français, on parle d'ombrage de celluloïde. Alors c'est une technique d'éclairage en graphisme qui consiste à utiliser une palette de couleurs réduite et de dessiner les contours des personnages et des décors pour donner un aspect cartoon au rendu. Allez, on va faire un petit tour d'horizon de ces jeux en commençant par une série débutée en 2003 sur GameCube, Beautiful Joe, c'est développé et édité par Capcom. On est là dans un beat'em all en 2D avec un scrolling horizontal, des couleurs vives, du peps et beaucoup d'action. Le tout rythmé par la musique de Masakazu Sugimori. On écoute Underground Stage et Let's Ride Six Machines.

Crack of Ion par Jesper Kai dans le premier opus de Borderlands, jeu en cel shading. Alors Borderlands, c'est une série de FPS qui se déroule dans un monde post-apocalyptique très hostile où règne la loi du plus fort. Une ambiance décalée, un petit peu western avec des mondes semi-ouverts. Ambiance western donc qui se retrouve d'ailleurs dans certains morceaux de la bande, des bandes originales, à l'image de Lynchwood qu'on va écouter tout de suite, où on est dans le second opus avec une musique de

Beatrice Velasco et Sacha Dickissian. Et ce sera suivi par Galatarium Final dans l'épisode Tales from the Borderlands par Jared Emerson Johnson.

Vous écoutez Radio U Saison Test jusqu'à 22h. On était sur la série Borderlands en cel shading et on va continuer avec les jeux dans ce genre de graphisme. En partant sur la série Crackdown, excellente saga hein, éditée par Xbox Games qui a commencé en 2007 avec le premier épisode et le dernier, hein, Crackdown 3 en 2019. Depuis, plus rien et c'est bien dommage, la série s'est arrêtée. Hein. Pourtant, c'est un bon défouloir dans le genre jeu d'action en monde ouvert et futuriste. On écoute Truth Be Known dans le premier opus hein, de Crackdown, Fly Through dans le 2 et deux morceaux du troisième opus, car la BO est excellente, ce sera Skills for Kills et Nimbus. Et on se retrouve après ça.

La série, l'excellente série même des Crackdown, jeu d'action cel shading, notre thème de ce soir. Et ben on poursuit en sautant en 2003 avec le jeu 13, adapté de la bande dessinée éponyme. C'est un FPS mi-infiltration, mi-action qui reprend la trame des 5 premiers tomes de la BD. C'est sorti sur les différentes plateformes de l'époque, hein, PS2, Xbox et GameCube par le studio Ubisoft Paris. Du cel shading donc pour rester dans cet esprit bande dessinée. On écoute Grand Canyon Valley et on enchaîne avec Red Steel 2 sur Wii, c'est un mix de FPS shooter et hack and slash. On est en 2010, toujours le studio Ubisoft Paris, avec une musique de Tom Salta. On écoutera Back to the Old Temple.

Vous êtes toujours sur Radio U 101.fm ou en DAB+, c'est toujours Sound Test et on continue d'explorer le jeu vidéo en cel shading cette semaine, toujours en musique, hein, et on avait à l'instant les jeux 13 et Red Steel 2. On va passer sur du point et clic du feu studio espagnol Pendulo Games avec la série des Runaway. Le premier opus est sorti en 2001 sur PC, il voit deux suites en 2006 et 2009 et un spin-off en 2012 qui conclura la série. La musique est aux mains de David Garcia Morales, on écoute Trace à l'accidenté dans le 2, suivi de Brian is dead et le buveur d'absinthe dans le 3.

Runaway, les jeux de Pendulo Games. Il nous reste quelques instants à passer ensemble. Dans ce test, on va partir sur deux jeux, toujours en cel shading, Lollipop Chainsaw, un hack and slash bien what the fuck. On est en 2012 par le studio Grasshopper Manufacture. Et on enchaînera avec Ultimate Spider-Man, on sera en 2005. On écoute Dead Girlfriends and Zombie Guts et Open City 3.

Lollipop Chainsaw et Ultimate Spider-Man pour refermer ce 251e level de Santes. On parlait cette semaine des jeux avec une esthétique particulière, le cel shading. J'espère que vous avez fait quelques découvertes et que les musiques vous ont donné envie de jouer à ces jeux. En tout cas, merci de m'avoir suivi pendant cette petite heure. Vous pourrez retrouver le podcast en ligne sur le site de la radio et retrouver aussi, comme d'habitude, l'émission vendredi matin à 10h pour la rediff hebdomadaire. Allez, on va se quitter en musique en restant un petit peu sur Ultimate Spider-Man avec un dernier morceau. Et sur ce, ben moi je vous dis à la semaine prochaine, même heure. D'ici là, jouez bien et restez branchés sur le 101.fm et le DAB+ de Radio U. Salut !

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1: Bienvenue à Haro. Nous sommes très très heureuses que vous soyez ici à La Hague avec nous. Pendant 3 jours, nous voulons créer des espaces d'échange, de rencontres, d'informations sur les déchets nucléaires, les projets à venir, les luttes en cours. Haro, c'est pour nous l'envie, le besoin d'un événement militant, festif, poétique aussi, pour les habitants, les habitantes de La Hague, mais aussi pour celles et ceux qui viennent de plus loin.

C'est l'envie de faire nombre, de consolider nos liens avec d'autres territoires en lutte. C'est la nécessité d'être ensemble pour dire à l'industrie nucléaire, à EDF, à Orano, à nos élus, que nous refusons la fatalité nucléaire, que nous refusons de nous taire et d'accepter que la Hague soit une décharge radioactive. Nous refusons d'accueillir ce projet aval du futur avec ses 3 piscines de stockage de déchets, son usine de retraitement, son usine de MOX, ses dizaines d'années de chantier, ses tonnes de béton et ses déchets nucléaires. Nous, tous, ici, pour qu'Orano le sache, ravale ton futur.

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4: En direct des rencontres à la Hague sur le nucléaire et ses déchets.
3: Et salut, c'est Radio Haro. On est en direct depuis les hauts de Vauville. Et on est dans notre tipi. On prend l'antenne en direct pour la première fois pendant ces 3 jours. On a encore des petits soucis techniques qui sont liés à l'alimentation électrique. Comme l'EPR, l'électricité c'est un peu aléatoire. C'est parti pour 3 jours de radio. On est hyper contente et content d'être là et de faire profiter de ce qui se passe sur le camp. À la fois aux gens qui ne sont pas dans les tables rondes parce qu'ils pèlent des patates, parce qu'ils accueillent les gens, parce qu'ils font plein de tâches diverses et variées, et pour ceux qui n'ont pas pu être sur place. Est-ce que vous voulez nous expliquer des trucs?
4: Déjà, on se posait une petite question, c'est quoi Haro?
5: Haro, je crois que c'est un cri de colère, un cri de ralliement. En fait, c'est pour attirer l'attention sur quelqu'un ou quelque chose qu'on considère comme responsable d'une faute. Donc, Haro.
3: Haro.
4: Mais ouais, voilà, en tout cas pour l'instant il y a plein de gens qui s'installent, plein de gens qui arrivent. Je crois aussi qu'il y a beaucoup de gens qui sont arrivés cette semaine dans une certaine opacité.
6: C'est ça. Et Anna est avec nous sur le plateau, qui est là depuis lundi. Qu'est-ce qui se passe depuis lundi?
7: Beaucoup de vent, de brume, de pluie. Mais sinon, beaucoup d'énergie aussi. Ce sont beaucoup de gens qui sont venus. Qui se sont mobilisés et qu'on remercie vraiment beaucoup de nous avoir aidés pour faire émerger du sol tous ces chapiteaux que nous avons pu apercevoir pour la première fois dans leur totalité hier quand la brume s'est levée, parce qu'en fait d'un chapiteau à l'autre on n'arrivait pas à voir les autres chapiteaux. Et ça a été fabuleux ce moment où le ciel est apparu. On a commencé à voir le camp et aussi la quantité des tentes qui s'étaient mises et tous les camions garés pour voilà. Et petit à petit, on a aussi aperçu au fond la mer, parce qu'en fait du camp, on voit la mer et on voit aussi l'usine de retraitement des déchets. Et donc ça y est, depuis qu'on a plus de brume, on voit tout. Et ça a été marrant parce qu'il y a beaucoup de gens, je pense, qui sont arrivés sous la brume et qui ont dû aussi avoir cette... Enfin, moi, je le savais que la mer était là, mais je veux dire, j'imagine qu'il y a eu cette espèce d'effet de surprise. Voilà, et donc, on a donc tout monté, tout ça, sous le vent, la pluie et la brume. Et c'était vraiment chouette, un peu épuisant, je pense, pour tout le monde. Mais on a réussi et on a encore des petites installs à peaufiner... parce que voilà, le courant est pas tout à fait stable, hein. Je sais pas si vous allez en parler après, mais voilà, c'est super en tout cas. Je voulais vraiment remercier tout le monde qui ont été là et aussi la présence. Enfin voilà, merci.
3: Haro.
7: Haro.
4: On a entendu la chorale aussi ce matin.
7: Oui, alors ça c'était absolument magique. Et donc ce matin il y a eu la première chorale avec les gens de la chorale qui ont chanté les couplets et les gens présents sur le site depuis le début de la semaine qui ont repris en chœur le refrain, pardon. Et c'était assez émouvant, j'en ai les frissons là en le disant, mais beaucoup des gens du collectif ont littéralement, bon, ça doit être la fatigue aussi, mais fondu en larmes, parce qu'il y a il y a vraiment cette grosse émotion et on est tous hyper contents qu'il y ait du monde et que les choses se passent pour le moment plutôt bien.
8: Mais ouais. Plus d'1m40 de pure histoire, des archives drôles, touchantes, émouvantes, des luttes flamboyantes, un recueil. Allez voir le stand Mémoire,
9: juste en face de l'atelier radio.
8: Vous ne serez pas déçus.
9: De grandes pages à tourner, que du kiff et plein de choses à apprendre.
8: Allez-y.
10: Mais ouais.
9: Il y a quoi dedans?
10: Ouais. Il n'y a que les archives qu'on a compilées de des choses qui se sont passées ici.
11: Ça, c'est plus récent quand même, tout ça. Arsenal, l'EPR, nouveau, ça.
9: Est-ce que vous avez connu l'installation?
11: J'ai découvert la lutte antinucléaire très tôt, en 74. On a rejoint le CCPH à l'époque. Et on a mené des quantités d'actions, et puis ça a duré jusqu'en 80, où on avait organisé un grand rassemblement sur la Hague et qui a tourné la catastrophe à la suite d'une tempête. Ça a été terrible, ouais. Ça a démotivé les troupes là, sur le point.
9: Et donc la tempête a tout annulé, il y avait déjà des gens sur place.
0: J'ai tout annulé le soir, le premier soir.
10: Véritable tempête, quoi.
0: Le
10: temps est trop nucléaire.
0: Tous les chapiteaux étaient arrachés, défoncés partout, quoi. C'était catastrophe.
9: Et à l'époque, vous faisiez toutes les manifestations.
11: Oh, on ne faisait pas que les manifestations.
10: Les actions, parce qu'il y avait beaucoup d'actions à l'époque.
11: Blocage de grue.
10: Ouais.
11: Blocage de camions.
10: C'est-à-dire ça tergiversait pas.
1: Bah là, c'est Hélène, c'est sa mère hein, là, qui est là.
10: C'est la mère de. C'est Anne.
1: Hélène.
9: Et vous, vous êtes sur la photo ?
1: Comment ?
9: Vous êtes sur la photo aussi ?
1: Ah non, je ne suis pas sur la photo. Non.
9: Mais vous étiez à la manif ?
1: Ah, j'étais à la manif déjà en 76.
9: Okay.
1: J'étais en vélo, alors je devais être un peu derrière. Quoi. Avec toute ma famille. Parce qu'en 76, on venait d'arriver à Sainte-Croix et je faisais construire. Là. On était déjà dans ma maison en 76.

0: démonter les roils, balancer des... balancer des wagons pour les faire dérouiller, pour pas que les châteaux qui arrivaient par les roils puissent passer. Non, on a bien bossé. Hein.
1: Faisait des actions assez efficaces.
0: Des actions dures. Hein. Comme il y en avait qui montaient dans les grues pour
2: l'occupation
0: des grues à la gare maritime.
2: Oh, y a des anecdotes phénoménales.
0: Ouais.
1: Et les médias, ils parlaient un petit peu de vos actions
2: ou... Ah oui.
0: Ouais. Dans les grues, ça...
2: Au début, dans les premières années, on avait le droit à que dalle, quoi. Et puis, à force,
0: Et puis, il y a une fois, quand même, le journaliste de Ouest-France est monté avec eux, dans les grues. Ah. Ouest-France, pour la presse de la Manche, c'est un bouquin de pourri, la presse là, de la Manche. Bah, d'abord, nous, au CCPH, on éditait un journal, La Crasse de la Manche.
1: Okay.
0: Avec l'entête, exactement comme la presse de la Manche, sauf que c'était La Crasse de la Manche.
1: Il n'y a pas d'exemple ici.
0: Mais là, ça continue, parce que regardez, vous croyez qu'ils vous ont fait de la pub, là, aujourd'hui, là, à la presse de la Manche? Il faut casser quelque chose pour passer dans la presse. Hein. Si ça se passe tranquillement, la presse, elle ne va pas vous dire un mot.
1: Si ça se passe tranquillement,
2: alors voilà la carte de la Manche.
0: Mais c'est bien qu'il y ait les jeunes, qu'on voit les jeunes se mobiliser, parce que voilà, moi, vous voyez, j'ai 80 ans, alors bon, c'est pour moi que... Le comité anti-piscine, il y a beaucoup de jeunes, quoi.
1: Et maintenant, comment vous vous sentez par rapport à tout ça? C'est quoi votre regard là-dessus?
3: On a l'impression, en fait, on avait fait avancer certaines choses. Et puis on voit, mais comme dans beaucoup de domaines, malheureusement, hein, on voit qu'on est en train de rétro-pédaler, de recommencer tout au départ. Et j'avoue heureusement que ce qui fait plaisir, c'est qu'on voit par exemple un rassemblement comme aujourd'hui, où il y a beaucoup, moi je suis surprise, c'est qu'il y a beaucoup de jeunes.
1: Oui, vous trouvez que...
3: Ouais. Et bien ça fait plaisir. Parce qu'à un moment donné, on se retrouvait plutôt entre convaincus, et puis on croisait toujours les mêmes. Quoi.
0: Sainte-Croix, j'habite Sainte-Croix, l'enquête publique, une nuit, avait été volée. Donc, volée à la mairie. Après, ils ont mis des...
2: Ils ont mis des cadenas.
0: Et puis les flics, elle est...
2: Ouais.
0: Donc on disait, il y a l'instituteur du village de Sainte-Croix, il s'est pointé à la gendarmerie de Beaumont avec sa serviette. Et puis, deux, trois jours après le vol qu'il y a eu, et puis il dit aux gendarmes, je vous ramène le dossier. Les gendarmes, soyez où, monsieur? Donc il ouvre son cartable. Et qu'est-ce qu'il y avait dans le cartable? Il y avait un dossier de chaise. Donc il a ramené un dossier de chaise. Et les gendarmes, ils croyaient que c'était le dossier qui avait été volé quelques jours.
1: Et il n'a pas eu trop d'ennuis?
0: Il n'avait que des ennuis, monsieur-là.
1: De toute façon.
0: Parce qu'il avait écrit à ce moment. Donc il a passé au tribunal et tout ça. Donc c'était pas son coup d'essai déjà. Mais si vous voulez, c'est une anecdote qui est quand même assez rigolote, quoi. On aurait bien voulu avoir la tronche des flics.
1: Putain.
4: Et on est de retour sur Radio Haro. Ce midi, on est en direct de la tente radio qui est située tout en haut du camp. On va faire une petite midinale, on a plein d'infos à vous transmettre. Et en tout premier lieu, le fait que la radio est désormais joignable, vous pouvez nous envoyer des messages écrits, vous pouvez nous envoyer des vocaux. On a hâte de vous entendre. Avant donc le départ en manif de cet après-midi, si vous n'êtes pas encore arrivé, pensez à prendre un petit caouet, car actuellement il fait humide. On peut prendre aussi son maillot de bain, parce que je crois que la manif va jusqu'à la plage et on n'est pas à l'abri du fait que ça va se lever. On a donc prévu ce midi plein de choses, et donc on a en premier lieu en studio Rémi qui est venu participer à Haro et qui par ailleurs est un très bon locuteur du Normand. Merci d'être passé nous voir.
5: Bonjour à tous.
4: Et pour celles et ceux qui sont déjà sur le camp ou qui nous ont déjà écoutés, vous avez sûrement remarqué que la chanson Haro, qui est un peu l'hymne de ce week-end, elle est en normand. Et donc là, elle est tirée d'un poème, d'un poète local qui s'appelle Coty Capel. Est-ce que tu veux bien nous dire quelques mots, peut-être c'est quoi ce poème?

0: et puis nous en faire partager au moins un petit bout.
1: Oui, mais vers Coty Capelle, de son vrai nom Albert Loyer, est né dans la Hague. C'était le fils d'une famille de petits pêcheurs.
0: Et donc, à quelle époque, ça, pardon ?
1: Alors ça, c'était dans les années 1950. Alors, il a écrit 4 recueils de poésie extraordinaires que l'on a mis en musique aussi avec Magène. Et Arose est un de ses derniers textes dans le livre Les Côtis, où il décrit un peu la Hague, son coin, sa vie. Et tout d'un coup, va surgir ces bâtis incroyables, ces bâtiments extraordinaires qui vont tout détruire pour lui. Et c'est un cri très très fort contre ce qui va détruire tout son pays, de son point de vue, que je partage.
0: Alors, est-ce que tu veux bien nous faire la petite lecture, là ?
1: Oui. On va peut-être pas tout lire, mais... 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Voilà. Alors, c'est extraordinaire d'avoir mis en musique et chanté Haro. Avec l'association Magène, on a mis bien d'autres textes en musique de Coty Capelle, mais jamais Haro.

0: Salut, on est en direct du Tipeee Radio. Il est un peu plus de 14h et la manif se prépare à partir là. Donc la manif la manifestation des fées furieuses.
1: Pour l'instant, effectivement, comme tu disais, il y a le cortège se prépare. Donc c'est assez beau, c'est un cortège coloré avec plein de drapeaux et de pancartes et de messages.
2: Salut la radio, le cortège vient de partir en festivité. Arrow sur Orano, qui est un super chariot, super char de lutte.
0: On est de retour avec des petites capsules sonores envoyées directement depuis nos envoyés spéciaux.
1: Envoyés spéciaux nombreux et nombreux au sein de cette manifestation. Oh.

0: Alors, on arrive dans la lande. Autour de nous, c'est mauve. Et ça fait comme un entonnoir avec la mer qui se confond presque avec l'horizon. Mais on voit un bout d'île et un bout de falaise qui sort de l'eau pile en face de nous, comme si on marchait droit vers ce bout de falaise.
1: On n'est pas contentant. On n'est pas contentant.
2: On est agacé. On est agacé.
3: Agressif, on va devenir.
4: Ben peut-être que...
5: On continue sur notre lancée parce qu'on a encore des vocaux à vous faire
4: entendre. Ah mais oui, allons-y.
5: Alors, on a encore qui arrive en fait au fur et à mesure, donc c'est génial.
4: On va peut-être en découvrir avec vous.
6: On aperçoit maintenant la centrale nucléaire de Flamanville sur notre gauche. À votre droite, le centre d'Orano de retraitement des jets nucléaires. En face de l'horizon des îles anglo-normandes, paradis fiscal. Derrière les dunes, d'avoir quelques restes de tanks et de bunkers allemands. On arrive dans le climat apocalyptique. La sirène nous accueille. Et toujours en bonne marche pour aller tâter ça.

0: Ok, bah, c'est sympa cette ambiance de sirène.
1: Alors, les sirènes, pour info, donc, c'est une performance musicale d'amis musiciens. Donc, c'est AstraZeneca qui sont en train de faire une performance sur la plage. Ils ont accueilli le cortège.
2: Alors, il y a donc une prise de parole ici, parce que vous êtes dans un lieu quand même très particulier, à Bourville. Donc, il suffit de regarder pour comprendre. Il suffit de regarder pour comprendre notre colère, comprendre la beauté, regarder et sentir la mer, le vent, les falaises. Regardez un peu plus loin et à droite, à votre droite, il y a le centre de retraitement là-bas. Et à votre gauche, le père de Flamanville avec les deux réacteurs. Et au milieu, vous avez la beauté, vous avez la mer. Et au milieu, il y a nous. Il y a nous au milieu qui n'en voulons pas plus, parce qu'il y a déjà assez, trop. Leur nouveau projet Aval du futur, c'est toujours plus. Trois nouvelles piscines de stockage de déchets nucléaires. Une nouvelle usine de retraitement. Une usine de production de box. Et la prolongation de l'usine actuelle au-delà de 2040. Nous allons des dizaines d'années de chantiers de terre accaparés pour être bétonnés, des dizaines de milliards dépensés, des milliers de tonnes de déchets radioactifs en plus.
3: L'industrie nucléaire et Orano vantent les mérites du combustible MOX, soi-disant issu du retraitement. Mais rappelons-le encore et encore, seuls 1% des déchets nucléaires sont retraités. Les déchets nucléaires, dont il n'existe aucune solution durable, sont l'angle mort, le silence honteux de l'industrie nucléaire. Les déchets nucléaires sont l'un des plus grands défis environnementaux du XXIe siècle. Une gestion chaotique et une opacité totale entourent ces matières nucléaires et dangereuses. Les solutions proposées par l'État et l'industrie, comme le stockage géologique profond, ne sont rien d'autre qu'une fuite en avant, une tentative d'enfouir le problème sous terre pour des milliers d'années. Mais à quel prix ? Par ailleurs, ici, les habitantes de La Hague vivent avec cette menace quotidienne, avec ce poison enterré à quelques kilomètres de chez eux. Le centre de stockage des déchets nucléaires de la Manche suinte et suintera pour les siècles futurs. Une fois de plus, ces projets sont imposés aux populations locales, décidés par des hommes politiques et technocrates. Nicolas Ferrand, l'urbaniste ayant aménagé les JO de Paris 2024, a été nommé depuis septembre directeur du projet. Il reconnaît lui-même ne rien connaître au nucléaire, mais être fasciné par le rapport au temps. Et il fanfaronne d'être à la tête du plus grand projet industriel au monde. Mais qui, aujourd'hui, dans un contexte de dérèglement climatique, de guerre, de montée du fascisme, a envie d'accueillir le plus grand chantier nucléaire au monde ?
4: À nous !
3: Ce projet Aval du futur, c'est le monopole de la filière nucléaire sur toute la région. C'est une mainmise au détriment d'autres envies, d'autres besoins, d'autres futurs, d'autres énergies, d'autres manières d'habiter ici. Nous ne voulons pas de vos projets, nous ne voulons pas de votre béton, nous ne voulons pas de vos aménagements qui condamnent le Cotentin à n'être qu'une décharge nucléaire. Aro !
4: Aro !
5: Ici, vous l'avez compris, La Hague a des légendes fortes. Celle des gobelins, du cavalier des Landes et celle des petites fées furieuses. Lorsqu'on s'en prend au végétal, les petites fées attaquent et piquent. Elles poussent des cris aigus, s'arment d'aubépines, d'ajon et de rose pour attaquer l'ennemi sans négociation, à maintes reprises jusqu'à ce qu'il prenne la fuite. Mais aujourd'hui, face à la menace de répression, face à un ennemi très puissant, les petites fées ont été contraintes de reporter leur attaque pour rejoindre cette place mythique du Cotentin.
6: Alors ensemble, dansons, chantons, peinons-nous face à la mer et aux landes couvertes d'ajoncs et de bruyères, dans cette anse qui relie la centrale de Flamanville avec son EPR et l'usine Orano avec le projet mortifère Aval du futur. Militantes, fées de La Hague, habitants d'ici et d'ailleurs, restons furieuses, dansons notre future victoire, car oui, ce n'est que le début. Tant qu'il faudra, nous continuerons à nous défendre, à informer, à manifester, à aller au Bugey, à Penly, à Bure et ailleurs, et à crier « Aho !»
4: Aho !»
6: Aho !»
7: Et nous revoilà.
0: Je pense qu'il y a, pas mal de monde en manif. Je ne sais pas si on a déjà des petits chiffres de manifestants, mais...
1: Même des faux, hein.
7: Même des faux.
0: Bah, écoute, combien on annonce ? 100 000 ?
1: Ça fait un peu peu.
0: Un peu peu, ouais, c'est pas beaucoup.
7: 500 000 ?
0: Ouais, allez, 500 000, facile.
1: Au bas mot.
7: 500 000 3, très exactement.
0: Bon, en tout cas, je pense que il y a beaucoup de fées qui se sont préparées quand même et qui entourent la plage.
7: Les fées sont avec nous.
0: Les fées sont avec nous.
7: Et là, je vois aussi, ils sont arrivés à la plage.
0: On a hâte, peut-être qu'on aura des bruits d'eau.
8: Ouh ! Oh, ça va. On vient de s'ouvrir un petit cidre face à la mer. On est arrivé avec une super belle perf de deux personnes avec une sirène branchée sur des enceintes qui tournait une manivelle. La sirène qu'on peut entendre quand s'il y a un accident nucléaire. Qu'on entend aussi tous les mercredis, hein, on a l'habitude.
9: Salut la radio. Je crois qu'on risque de beaucoup moins vous envoyer de messages, même si là on a reconnexion correctement. Mais là, le plan c'est de se baigner, quoi, concrètement. J'ai jamais vu la plage de Beauville, Biville, tout ça aussi remplie. Ça scintille, ça saute sur les grosses vagues. Je vois une manifestante avec une bouteille de cidre à la main dans l'eau qui affronte les vagues. De magnifiques drapeaux aussi qui sont en train d'être posés sur la plage à Arreau. J'arrive pas très bien à lire là. Nuque. Oh, c'est magnifique. Nique le nuque. Bon, en fait, j'ai quand même essayé d'enregistrer dans l'eau. Je promets rien à la radio. Je vais affronter les éléments pour vous, au risque de mon matériel. On assiste à un samo-tutti-fascisti à mi-hauteur de fesses dans l'eau. Voilà, mec. Oh putain. Ah. Mais ça fonctionne, j'espère vous recevez parce que je risque... Oui, la radio, il y a des vagues, je suis dans l'eau là, c'est pas évident. Mais en tout cas, ça se passe bien, l'eau est vachement bonne en vrai. J'avais peur qu'elle soit trop fraîche, mais en fait, ça va, ça se passe plutôt bien. J'ai essayé d'interroger des gens pour savoir comment ça se passe. Bonjour, c'est Radio Arreau. Vous savoir comment ça se passe à la plage,
10: ah,
9: dans
10: ça
9: l'eau.
10: Ça se passe bien. On a déroulé notre banderole Nique le Nuque, donc c'est le slogan le plus profond, je pense.
11: C'est un happening
10: éco-féministe, éco-transféministe. Voilà, on a le drapeau de la Palestine et on avait un fumier rose. Alors on était hyper contentes.
11: Super, et on a plus de fumier, on a tout craqué, c'était super.
9: Ouais. Alors là, on a un début de tourbillon en souvenir de La Rochelle. Et de Billon, on pense à Saint-Sauveur toujours. Et à l'eau, dans laquelle on est, en espérant qu'elle soit pas trop pleine de produits radioactifs. On est actifs toujours à la radio. Ça, c'est vraiment de l'espérance de reportage de terrain aquatique. Oh putain. Ouais. Il y a une trop grosse vague qui arrive, je peux pas.
7: Perdu un correspondant, je crois.
0: Très belle ambiance depuis la mer.
7: Et oui, on est passé des Kawaii. Au maillot de bain, j'avais dit.
0: Ouais,
7: ça risquait de se produire.
0: En passant par les casquettes.
1: Tu as deux doigts du grand reportage, là, vraiment des journalistes sur le terrain qui prennent tous les risques pour vous donner des informations.
12: Oui, ici on a fini la baignade, c'était trop cool. Et maintenant on a très faim. Voilà. Et on va repartir bientôt.
13: Éthique, le nuque.
9: Bon, j'ai changé de matériel parce que je crois que mon téléphone a pris un peu l'eau. Mais le retour se passe bien, les gens sont un peu usés. Les jambes, pas les gens. Il y a un homard accroché au chariot qui danse toujours en musique, en fanfare. On récolte des murs sur la route et on arrive.
13: Et tout le monde déteste l'hélico. Et tout le monde déteste l'hélico.
7: Et nous revoilà après cette petite coupure reprogrammée.
0: On a eu des petites infos. Là, on sent l'hélico au-dessus de nous.
7: Donc, on l'entend bien.
0: Ça veut, peut-être que ça augure le retour de la manifestation.
7: Je pense.
14: 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En direct des rencontres à La Hague sur le nucléaire et ses déchets. On a tourné plein de sons hier pour raconter un peu comment ça se passe sur le camp, pour faire donner la parole aux différents collectifs, assos, groupes de gens qui sont venus participer à Aro.
15: Eh bien, je suis devant une affiche, enfin un drapeau qu'on connaît maintenant assez bien, avec son écriture noire sur fond jaune avec le sigle nucléaire qui dit « Stop EPR ». Alors, j'ai interrogé la personne qui est devant cette table. Qui es-tu et que fais-tu là ?
16: Alors, je m'appelle Frédéric. Je fais partie de l'association Stop EPR, ni à Penly ni ailleurs. Donc, c'est une association qui s'est montée pour s'opposer aux centrales de production d'électricité de Penly et aussi de Paluel en Seine-Maritime. Donc le prochain site de construction d'une centrale nucléaire est déjà en route à Penly, puisqu'il y a déjà des terrassements qui sont effectués, du creusement de falaises différents chantiers d'acheminement du personnel, de logement du personnel à Penly, ce qui pose un certain nombre de problèmes localement, puisque c'est une industrie, on le sait, qui a tendance à monopoliser les énergies et les investissements. Et donc, on voit aussi qu'en Normandie, globalement, la nucléarisation continue son chemin.
15: On peut dire que la région n'est pas clairement sous-dotée, parce que si on doit compter les tranches nucléaires, entre Basse et Haute-Normandie, il y a les désormais deux plus une de Flamanville. Il y a Penly, où il y en a quand même déjà pas mal des réacteurs, ils en rajoutent un, ça fait combien là sur la Normandie ? On est pas mal quand même.
16: Eh oui, effectivement, la région Normandie devient une mono-industrie de production d'énergie électrique pour le reste de la France, enfin, disons la vallée de Seine, la région parisienne et un certain nombre de régions autour. Donc on voit comment petit à petit les tenants de cette industrie monopolisent le débat et prennent des décisions indépendamment de toute consultation de la population. C'est vrai au niveau national, c'est encore plus vrai au niveau régional.
15: Alors là, le cas plus spécifique de Penly, c'est effectivement des très longs chantiers et c'est des prototypes. Et actuellement, il y a déjà des problèmes, alors même que c'est le début du chantier, c'est jamais que les fondations, et pourtant déjà ça pose problème.
16: Oui, alors les problèmes techniques, évidemment, sont prégnants sur des systèmes aussi complexes. Là, à Penly, on s'aperçoit que le béton qui est coulé pour faire la dalle qui supportera le nouvel EPR, le nouveau réacteur nucléaire, ne correspond pas au cahier des charges. Donc, ça commence très mal, hein. On sait qu'à Flamanville, on s'est aperçu a posteriori que le couvercle, l'alliage n'était pas le bon, donc il faut refaire. Donc il va falloir arrêter cette centrale qui a déjà bien du mal à démarrer pour changer le couvercle.
15: Sachant qu'on a déjà été du coup en contamination, donc ça fait
16: ça va faire des déchets, un couvercle de cuve de centrale nucléaire, c'est quand même un gros morceau.
15: Mais là, c'est la base là, qui commence mal. Là.
16: Voilà, c'est la base qui commence mal, et donc on est inquiet pour la suite, quoi, parce qu'on connaît déjà quand même tout ce qui se passe. Hein.
15: Ok, merci. Eh bien, nouveau stand aux couleurs jaune et noire, cette fois-ci du réseau Sortir du Nucléaire. Avec deux personnes à le stand, est-ce que vous pouvez nous dire c'est quoi votre activité, on va dire ?
17: Eh ben, on a plusieurs volets d'action. On se mobilise sur plusieurs fronts. Il y a effectivement tout un accès qui va être le soutien à toutes les luttes locales contre les projets nucléaires ou contre toutes les installations nucléaires. Donc ça va être du soutien qui soit logistique en termes de communication quand les associations organisent des événements. Ça peut être financier aussi. Il y a aussi tout un volet juridique. Il y a le réseau Sortir du Nucléaire est doté d'une juriste du coup qui fait des actions en justice dès que EDF dès que les installations nucléaires font des pollutions ou alors contre les projets liés à la relance du nucléaire. On fait aussi de la sensibilisation, parce qu'on édite une revue trimestrielle, du coup avec plusieurs milliers d'abonnés. On a aussi du coup des réseaux sociaux, on édite des brochures. Donc voilà, il y a tout cet axe, tout ce volet-là. On mène aussi des campagnes au niveau national pour en fait qui va être sur différents sujets. Là, la dernière en cours, c'était sur l'accaparement des terres. Voilà, donc pour essayer de regrouper les différentes associations locales qui sont un petit peu dans différentes régions de la France, pour les regrouper sur différentes thématiques pour donner une sorte de nouvelle ampleur et des nouveaux formats de collaboration entre les différentes associations.
15: Alors derrière vous, il y a la carte. Avec un grand C qui est le nucléaire danger permanent, et on a une carte de France avec tous les figurés qu'on peut connaître du nucléaire. Est-ce que tu peux nous décrire un peu cette carte, d'où elle vient, et un peu après, une fois que tu m'as dit où elle vient, c'est un peu une cartographie du nucléaire.
17: C'est une nouvelle version qui date de l'année dernière, ça c'est sûr. Tout le monde connaît la première version, elle est assez emblématique de la lutte antinucléaire. Je pense que tous les antinucléaires l'ont eu dans ses toilettes à un moment ou à un autre. Voilà, donc là c'est la nouvelle version, elle est bleue.
15: Alors, dans
17: en fait, notamment, elle est nouvelle parce qu'on y a répertorié les fleuves. En fait, contrairement à l'ancienne, parce que c'est quelque chose qu'on voulait mettre en avant, c'est l'impact des nucléaires en bordure de fleuves, notamment pour deux raisons phares, qui est celle de la prélèvement des ressources en eau par l'industrie nucléaire, notamment dans un monde qui se réchauffe et où les quantités d'eau se limitent de plus en plus, notamment là, on s'en rend compte cet été. Et par les pollutions induites par le fonctionnement des réacteurs nucléaires.
15: Merci. Du coup, je vais passer à côté parce que on m'a dit de venir vous voir. On m'a cité le Krilan. Alors du coup, je viens vous voir. C'est quoi le Krilan ? D'où vous venez et qui vous êtes ?
18: Le Krilan, c'est une association antinucléaire du Cotentin, essentiellement, qui existe depuis bientôt 50 ans. En réalité, nous sommes une association agréée pour la protection de l'environnement. Hein, et donc, nous œuvrons par rapport aux activités nucléaires de Flamanville, du central de Flamanville, de La Hague, et aussi par rapport aux activités du port militaire de Cherbourg, qui est nucléaire.
15: Alors, votre activité là-dedans, en tant que tu dis agréé pour l'environnement, c'est quoi vos activités en tant qu'association ?
18: Alors, c'est vrai que dans le cadre, par exemple, des commissions locales d'information, des installations nucléaires du Cotentin, dans lesquelles nous participons, nous veillons au respect du code de l'environnement, du droit de l'environnement, notamment par rapport au fonctionnement des installations nucléaires. C'est la principale chose. Et dans le cas, effectivement, où des irrégularités seraient observées, il nous arrive fréquemment, notamment en lien avec le réseau Sortir du Nucléaire, de faire des recours et des actions en justice. Voilà.
15: Je me redécale de trois pas sur l'autre stand. Alors là, c'est le stand des relevés, c'est ça ? Enfin, des relevés, c'est-à-dire que c'est l'ACRO. Alors, qu'est-ce que l'ACRO ?
19: L'ACRO, c'est l'Association du contrôle de la radioactivité dans l'Ouest. Donc, c'est un laboratoire qui a été créé au moment de Tchernobyl. Donc, ça fait presque 40 ans maintenant. Parce qu'on n'a pas cru à ce qu'on nous disait à l'époque. Donc, le laboratoire a été créé, fait des prélèvements. Pour faire une surveillance, surtout là, c'est surtout autour des sites ici, La Hague, Flamanville, mais on va quand même de Granville jusqu'au Tréport pour tous les prélèvements, toute la côte ouest de là, voilà.
15: Parce que c'est ce dont on s'est rendu compte en discutant avec différents collectifs, c'est que la Normandie est franchement dotée en infrastructure nucléaire, donc il y a du boulot de prélèvement à faire.
19: Ah bah oui, il y a du boulot, parce qu'il y a déjà au niveau de La Hague, après toute la baie de Seine avec tous les réacteurs, il y a de quoi s'occuper là. Ouais, c'est...
15: Alors du coup, en quelques mots, là, qu'est-ce qu'on peut dire du suivi que vous faites sur la région, là on a qu'à parler de La Hague et de la mer du Manche et puis du Nord. Qu'est-ce qu'on peut tirer un peu de bilan de vos campagnes de prélèvement récentes ? Qu'est-ce que vous tirez comme conclusion ?
19: Alors, prélèvement depuis longue date, on voit quand même que, on va dire, le tritium a plutôt tendance à diminuer un petit peu, quoi, voilà.
15: Il est radioactif ou il est signe de radioactivité, lui ?
19: Le tritium est radioactif, quoi, mais c'est pas un élément très radiotoxique comme peut être le plutonium ou le strontium, quoi. Et là, par exemple, on fait aussi des prélèvements. Et là, en 2016, on a fait des prélèvements sur la source du Rue des Landes. Et là, on a découvert du plutonium.
15: Donc, c'est quoi le rue des Landes?
19: Le
15: tu nous dis ça comme si on savait où c'était, mais...
19: Alors le rue des Landes, c'est un ruisseau, tout simplement. Donc l'Agde, c'est un plateau, et tout autour du plateau, en bas, il y a des ruisseaux. Voilà. Et là, il y a un ruisseau qui est côté nord, qui prend sa source, et il s'appelle le ruisseau des Landes. Voilà.
15: Donc là, ça veut dire qu'il y a une contamination, c'est ça que ça veut dire?
19: Oui.
15: C'est pas étanche?
19: Non, c'est pas étanche, ça a fui vraiment, parce qu'on a trouvé du plutonium. Suite à ça, l'IRSN a fait des investigations et tout ça, et là, on s'est aperçu qu'il y avait du strontium et du césium dans les champs qui étaient à côté, où il y avait des champs, où il y avait des vaches, quoi, il y avait des bêtes. Quoi. Voilà, donc... Depuis 2016, Orano a dit, oui, effectivement. Alors, Orano a dit, il n'y a aucun impact pour l'environnement, mais on va quand même décontaminer la source où il y a du plutonium. Donc, voilà. Donc, ils ont décontaminé la source, mais ils ne se sont pas occupés du césium et du strontium, qui est dans les champs où il y a les vaches, parce que ce n'est pas leur terrain. Et où il y avait la source, c'était leur terrain.
15: Voilà. Une fois que c'est contaminé autour, ça devient plus compliqué de décontaminer.
19: Eh ben oui,
15: il faut laisser passer le temps, c'est ça. Ouais. Enfin, faut que l'eau emmène les éléments.
19: Ouais, laisser passer le temps, mais le césium a quand même une demi-vie de 30 ans. Le strontium, je sais, peut-être à peu près pareil. Mais alors, le strontium est un élément très proche du calcium et qui se met dans les os. Voilà, c'est ça le danger.
15: La dangerosité des différents éléments, c'est en fait quand le corps l'absorbe et le garde en lui, voilà. Et du coup, ça veut dire que la source radioactive est désormais dans le corps. C'est ce que ça veut dire.
19: Ben voilà, c'est ça, parce qu'il y a des radioéléments qui vont passer rapidement dans le corps et vont être moins radiotoxiques, évidemment, et d'autres qui vont se fixer et qui vont rester longtemps, et là, ils vont être beaucoup plus contaminants. Voilà, c'est...
15: Eh bien, avant de conclure, est-ce que vous pouvez nous dire les uns et les autres, comment on fait pour... Est-ce que vous cherchez des bénévoles?
19: On cherche toujours des préleveurs volontaires pour aller faire des prélèvements, tout ça. Donc, il y a déjà pas mal de préleveurs, mais comme on prélève sur toute la côte ouest, il faut quand même du monde. Donc, on embauche.
15: C'est un appel à prélèvement, c'est ça?
19: Prélèvement et à préleveurs.
15: Évidemment, on ne fait pas ça n'importe comment. On vous rejoint et on a des protocoles.
19: Oui, il y a des protocoles, mais ce n'est pas très complexe. Hein,
15: c'est l'occasion d'aller se promener.
19: Oui, et puis il ne faut pas être un scientifique. Hein. Non, c'est très simple. Hein, voilà.
15: Eh bien, on fait passer le message. Ben, je vais remonter les stands. Comment on fait pour vous rejoindre au Crillan? Ouais, si les gens veulent participer aux activités du Crillan, comment fait-on?
20: D'ailleurs, là, vous pouvez adhérer et venir aux réunions. On informe, il suffit de donner son adresse mail et on donne toutes les informations.
15: Alors, très bien. Eh ben, je finis ma remontée des stands. Comment on fait pour vous rejoindre quand on veut rejoindre le réseau Sortir?
21: Eh ben, en fait, le réseau, c'est une fédération d'associations. Enfin, jusqu'à il n'y a pas longtemps, donc il fallait être adhérent d'une association adhérente. Mais depuis la dernière AG, on pourra, à venir le temps que ça se mette en place, mais on pourra être adhérent à titre personnel de l'association. Donc,
15: Et pour suivre vos activités, on va sur, si je lis bien, sortirdunucléaire.org, c'est ça?
21: Ouais, c'est ça, c'est le site où il y a tout, il y a plein d'articles, il y a plein de mots aussi sur les victoires, quelquefois, il y a des victoires, sur tous les événements prévus à venir. Donc il y a vraiment toutes les infos sur le site. Et aussi pour, à l'avenir, pour pouvoir devenir adhérent du réseau.
15: Bah, merci bien. Bon courage pour la suite.
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26: Coucou, salut.
27: Bonjour, c'est Radio Haro. On est en train de se réveiller et de se mettre en place.
26: Ouais, on moue du café.
27: On est donc de retour sur le direct depuis le haut du camp de Haro à Vauville. On espère que tout le monde a réussi à dormir dans le vent, dans la pluie, voilà, que vos affaires ne se sont pas envolées et que la journée commence au mieux pour tout le monde. On a avec nous dans le studio de Radio Haro Christelle, Jules, Marie-Odile et Jean-François qui vont nous parler un peu du lieu sur lequel on est, puisqu'on est on est chez vous en quelque sorte. Donc on est sur des terres qui appartiennent à votre ferme. On se disait que ce serait peut-être intéressant de savoir qu'est-ce que c'est que cette ferme et qu'est-ce qui s'y passe quand ce n'est pas Haro.
28: Alors
2: la ferme, c'est aujourd'hui, on est 5 personnes à travailler sur la ferme. On a principalement des vaches laitières. Donc, il y a à peu près 150 vaches laitières. Et puis, une activité de vente directe pour une petite partie de notre production qu'on met en bouteille et puis de la crème fraîche. Voilà. Donc, ici, les vaches habituellement pâturent. Donc, elles viennent jusque dans cette parcelle. Voilà.
14: Ah voilà, donc comme ça, maintenant, on sait un petit peu mieux ce qui se passe ici quand c'est pas le Festival Arro. Est-ce que vous voulez bien nous raconter aussi, parce qu'en fait, vous avez été très actif dans la préparation et dans le déroulement du camp. Est-ce que vous voulez bien nous raconter comment vous avez passé là ces derniers jours, le montage, le week-end?
3: Alors, on a surtout fait une aide matérielle avec nos petites mains et aussi le matériel de la ferme qui pouvait être utile pour les grosses tâches. On a participé comme on pouvait pour accompagner tous ces jeunes et toutes ces personnes qui sont pleins d'énergie, et on a essayé de participer à notre façon. On avait aussi nos maisons à côté, donc c'était facile pour nous d'apporter des petits éléments manquants, car le début de semaine était un peu humide, oui. Donc il fallait des caouets, des bottes, donc même héberger quelques personnes qui avaient leurs affaires mouillées. Et comme on est aussi du coin, c'était plus facile pour nous de faire le lien.
14: Oui, c'est ça. Les camarades du collectif PNS ont dit que vous n'avez pas arrêté et que vous avez été très actif.
2: Alors moi, je n'ai pas été très actif cette semaine. Il y a toujours la ferme à faire tourner. Donc, on avait un œil ici et un œil sur nos animaux.
14: Oui. Et est-ce que vous avez envie de nous dire un peu pourquoi c'était important, enfin, comment vous vous êtes retrouvé aussi à mettre à disposition un champ, et qu'est-ce qui fait que vous avez décidé d'accueillir cet événement-là? C'est pas rien quand même, dans le coin, d'accueillir un événement sur les déchets nucléaires.
3: Bon, on est adhérent au collectif Stop Piscine. Ouais. Donc, voilà. Après, pour eux, il fallait trouver un endroit avec un accès assez facile.
4: Accès à l'eau aussi.
3: Accès à l'eau, oui. Je sais que ça a été un petit peu difficile pour eux de trouver le terrain. Il y a eu plusieurs suggestions et voilà. À la fin, ça se passe ici.
4: et il se trouve que le lieu est assez exceptionnel parce que d'ici, en fait, on voit à la fois l'usine et puis on voit la partie sauvage de la Hague avec le Neudjobourg, Aurigny. Donc c'est. Du coup, c'est.
14: Oui, t'as raison de le dire, qu'on est dans un paysage qui est aussi hyper représentatif de ce que c'est la Hague. En tout cas, c'est vraiment un très beau lieu pour être accueilli, donc merci d'avoir prêté votre champ. Est-ce que vous savez un peu, parmi vos collègues, vous êtes adhérent du collectif Piscine Nucléaire Stop, mais est-ce que pour vos collègues agriculteurs du coin, est-ce que vous savez un peu s'ils sont au courant du projet Aval du Futur et qu'est-ce qu'ils en pensent? Est-ce que ça fait partie des discussions?
2: Comme tout le monde dans la Hague, ils sont un peu partagés. Enfin, le monde agricole de la Hague est aussi partagé entre des pros et des plutôt anti-nucléaires. Mm-hmm. Sachant que le nucléaire, pour nous, c'est quand même quelque part un peu une épée de Damoclès, parce que s'il se passe quelque chose là-haut, on est aussi directement impacté en tant qu'agriculteur.
14: Oui, bien sûr. Et donc vos collègues, il y en a qui sont quand même plutôt pour, mais qu'est-ce qu'ils y trouvent comme intérêt, ceux qui sont plutôt pour?
2: Alors, ceux qui sont plutôt pour ont souvent de la famille qui travaille là-bas. C'est ça le cœur du problème, c'est que c'est un très gros employeur, et donc tout le monde, de près ou de loin, baigne un peu dedans.
14: Ça, c'est sûr. Est-ce qu'il y a d'autres choses que vous auriez envie d'aborder ou de transmettre aussi aux gens qui nous écoutent là sur le camp ou ailleurs?
3: Moi, je trouve que certes, on y a mis de l'énergie, mais on a aussi beaucoup reçu d'énergie et aussi de l'espoir, en fait. Moi, je suis admirative de particulièrement la jeunesse qui nous a regonflé nos batteries, même si physiquement, on est un petit peu fatigué. Voilà, je trouve qu'on peut s'en remercier parce que c'est un chouette moment à vivre.
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1: Coucou Radio Haro, c'est nous que voilà. On est dans la tente de Radio Haro pendant tout le week-end et on accueille Stéphanie et Delphine du collectif PNS parce qu'on voulait faire un petit point sur tout ce qui s'est passé. Alors ça a été très très riche, on va pas tout évoquer. Voilà, bah alors pour commencer, moi j'ai préparé un petit medley avec les meilleurs tubes de la manif. Donc je vous propose d'écouter ça pour se replonger un peu dans l'ambiance de samedi.

0: Voilà, donc c'était le petit medley de la manif de samedi. Moi, je trouve que c'était un moment génial, ça s'est super bien passé. Est-ce que vous avez eu des retours, vous, d'un peu des personnes qui ont participé? Comment ça s'est passé pour vous?
1: Je crois que pour tout le monde, c'était une super belle manif qui s'est terminée en baignade atomique, qui était quand même incroyable. Et puis de voir comme ça, après ces sirènes qui prennent quand même beaucoup au ventre, heureusement, il y avait toutes ces couleurs, c'était hyper festif. On avait vraiment quelque chose qui m'a beaucoup émue. Mais ces sirènes, quand même, c'était... Ça fait ressortir toutes les peurs, les angoisses en même temps. Donc le petit bain après était super. Mais oui, je crois que les gens étaient hyper contents.
0: Donc là, c'est encore super tôt pour faire un bilan du festival et tout ça. On ne va pas forcément faire ça. Mais est-ce que vous avez retenu des petites choses, des choses qui vous ont particulièrement marqué, que vous avez aimé, peut-être dans les tables rondes ou...
2: Alors moi, ce qui m'a... Un moment vraiment marquant, c'était... l'ouverture avec Daro, avec le chant et l'émotion des jeunes femmes qui ont tellement contribué à l'existence de ce camp qui devenait donc festival qui voilà, ça existait, ça prenait corps et leur émotion était mais c'était fabuleux. Voilà.
0: Et donc il y avait aussi le travail sur la mémoire que vous avez mis en place. Est-ce que tu peux nous en parler un peu? Est-ce qu'il y a eu des retours de personnes qui ont réagi par rapport aux photos, par exemple, ou aux travaux?
3: C'est vrai qu'on, à Raux, on parle beaucoup de transmission, hein, quand même, et de choses qui nous réveillent dans la mémoire des anciens engagements, des anciennes choses qui sont faites. Mais à la fois, c'est une transmission intime et une transmission aussi collective, puisque tout ce qui en est fait et qui est à jour. Et cette transmission, ça veut dire qu'on se projette aussi sur un avenir qu'on ne sait pas lequel, autour de tout ça, autour de la lutte.
0: Et par rapport aux tables rondes, Pierre, est-ce que toi, il y a une chose que tu pourrais nous partager, que tu as retenu un petit peu des discussions, quelque chose que tu as peut-être découvert ou...
3: Nous, on a fait la nôtre déjà la chose, c'est le monde, quoi. Je sais pas combien on chiffre chaque table ronde, mais c'est plein, quoi. Ce qui est déjà, c'est comme si on faisait une réunion publique toutes les heures quasiment, quoi, et avec plein de monde, quoi. Donc déjà, quand on sort, nous, de réunions depuis des décennies où on avait 20, 30, 50 personnes et on était contents, et puis toujours les mêmes têtes et tout, et là, c'est... Ça bouscule, ça explose tout pour nous, quoi, hein, quelque part.
0: Ah oui, et donc, par rapport à l'affluence et tout
3: déjà,
0: ça.
3: Déjà, bien sûr.
1: Mais même
3: sûr.
1: Les intervenants, intervenantes étaient impressionnés en disant, mais en fait, il y a énormément de monde. Un peu en panique. Et bon, en fait, parce que pas forcément habitués à avoir autant de public.
3: Et puis, mais par contre, au niveau émotionnel, c'est extraordinaire aussi. Tous les trucs personnels, quoi, qui sont passés dans les liens, des gens qui se retrouvent. Et donc, c'est plein d'émotions. Et ça sert aussi à ça, quoi.
1: Mmh. Mais moi, ce que j'ai trouvé chouette dans les tables rondes aussi, c'est que, justement, certaines étaient vraiment sur le sujet du sensible. Et vraiment du ressenti, d'autres où tu apprenais énormément de choses, hein, beaucoup plus techniques, etc. Et d'autres là sur justement par exemple construire nos luttes ensemble, c'est comment on se fédère et là vraiment le fait d'être ensemble pour arriver à quelque chose de plus grand, toujours plus grand. Voilà. Et ça c'était chouette. J'ai trouvé que on a abordé un petit peu tous les thèmes, on aurait pu refaire. En fait, quelquefois, chaque thème, c'est un sujet à nouvelle table ronde, mais c'est super. Ça pour Arrow 2027, on va pas manquer de sujets.
0: Donc, et par rapport à cette affluence, c'est vrai que c'est très impressionnant pour une première édition. J'ai l'impression que ça répond aussi à peut-être un besoin qu'il y avait ici depuis longtemps de créer un peu un événement. Enfin, il n'y avait pas de... Non ? Qu'est-ce que vous en pensez?
3: Moi, oui, bien sûr, parce que là encore, dans la transmission, on vit sur cette on va dire, échec enfin, sur le rassemblement de 80 dont tu faisais part tout de suite dans le journal, qui tombe à l'eau, ou que l'eau fait tomber, quoi.
1: Mais en fait,
0: on passe à une autre phase, là.
1: Ouais. En fait, non, mais c'était aussi le collectif, c'est l'idée de donner une autre lecture, en fait, des projets depuis le début. C'est une autre information. Et en fait, bah, du coup, là, c'était une manière de réunir tout ça et de faire un gros truc. Et puis, bon, bah, c'était ambitieux. Mais on est content parce qu'en fait, on a, pour notre première édition, on a réussi. Ouais, je trouve.
3: Ouais. On peut le dire.
1: On est content.
3: Et on a eu des retours de gens qui ont dit, oulala, des gens qui ne sont pas forcément des militants, des gens engagés, mais qui auraient déjà voulu venir voir ce que c'était, ce site dont on parle. Et pour se rendre compte, quoi. Et donc, des gens qui n'ont bah, pas osé franchir le pas parce que, oh là là, on nous présentait comme des éco-terroristes, quoi. Et y a, ça a joué aussi, et ça, bon, on peut bien sûr le regretter, mais...
0: Bon, bah, merci beaucoup. Je ne sais pas si vous voulez ajouter des choses. Et sinon, merci beaucoup d'être venu sur le plateau. Et
1: mais
0: puis
1: on
0: peut-être
1: juste,
0: on peut écouter.
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0: Et voilà, c'était Zoom Écologie sur Fréquence Paris Pluriel. On vient d'écouter un montage issu de Radio Haro qui a émis pendant les 3 jours de rencontres sur les territoires et les déchets nucléaires qui se sont tenus en juillet dernier à La Hague, dans la Manche. Pour les luttes contre les déchets nucléaires, le prochain rendez-vous c'est à Bure, le camp Septembre Infini, en ce moment pour la défense de la gare de Luméville qui risque l'expulsion, et la grande manif du futur le samedi 20 septembre contre Cigéo et pour un avenir sans poubelle atomique. Toutes ces infos seront à retrouver sur zoom-écologie.net avec le replay de cette émission et plein de sons en bonus qu'on n'a pas réussi à faire tenir en une heure. Des reportages tournés pendant un row, tournés avant, à pied, à vélo, dans la brume, sous le soleil. Voilà, plein de sons bonus à retrouver donc sur zoom-écologie.net. Rendez-vous jeudi prochain pour une nouvelle émission et on laisse l'antenne à Musique Antille sur Fréquence Paris Pluriel 106.3.
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17: On est d'accord. Les femmes, elles abusent grave quand elles ont leurs règles. Ça va, c'est une fois par mois et pendant quelques jours. Il y a juste à prendre un Doliprane et c'est bon, on n'en parle plus.
0: On est d'accord. Les hommes noirs, ils en font trop. À les écouter, on croirait qu'ils vivent le racisme tous les jours de leur vie. Moi, hier, on a fouillé mon sac avant que j'aille au bar. J'en ai pas fait trois pataquès, hein.
17: Vous avez pas l'impression que ce qu'on vient de dire, ça fausse la représentation des personnes concernées ?
0: Le monde nous étouffe tellement de son uniformité qu'on se retrouve asphyxié. Tout se confond. Dans notre course effrénée pour tous se ressembler, on oublie presque que d'autres vies existent. Que la vie, c'est pas une hiérarchie, ni une compétition.
17: On veut se fondre dans la masse, dans la mode, dans les tendances. On cherche à gommer nos singularités devant les autres, alors qu'on les exagère sur les réseaux sociaux.
0: On conceptualise la nature comme un élément extérieur de notre société, mais nous en sommes tout entiers constitués. On renie notre origine, on détruit notre maison, on objectifie et on tue nos voisins, les animaux. L'aliénation, ça commence par cette expulsion, puis colonisation de la nature. Nos corps sont perçus comme outils de travail, nos quotidiens sont orientés pour consommer, nos pensées le sont pour discriminer.
17: Quand l'information, le divertissement et la recherche deviennent un produit du marché, qui est-ce qu'on fait disparaître ? Quel imaginaire et quel récit les efface ? Qui parle au nom des absents ?
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0: Bonjour à toutes et à tous, on est super content d'être avec vous au Cloître Saint-Louis pour cette 5e édition d'À la jeunesse les micros par Making Waves Avignon. Moi, c'est Pamplune, et aujourd'hui je co-anime avec Alpha.
17: Salut, salut.
0: On est aussi avec Noah.
5: Salut.
0: Isaac avec un K.
5: Hello.
0: Et Léa.
7: Salut.
0: Pour cette partie de l'émission, cette première partie.
17: Pour bien commencer l'émission, je vous propose de démarrer avec une toute petite citation. L'absence est le plus grand des maux, disait Jean de La Fontaine. C'est vrai qu'en ce moment, on a toutes et tous un peu mal partout, non ? Pamplune.
0: Moi, carrément, moi je suis grave solastalgique.
17: Alors solastalgique, ça veut dire qu'elle souffre quand son environnement s'altère, son retour en arrière.
0: En gros, voir les animaux mourir, la forêt brûler, les champs jaunir, ça me fait pire que si je me prenais un chaos dans un ring de boxe.
17: La nature étouffe de jour en jour. Qui parle pour elle finalement ? L'être humain pour changer. Quand est-ce que vous avez eu l'impression qu'on a parlé à votre place ? Léa.
7: Personnellement, quand j'étais enfant, je vivais avec ma mère et je voyais pas souvent mon père, à cause de plein de raisons. Mais je pouvais pas lui parler directement de pourquoi, vu que j'étais enfant et qu'à cet âge-là, on n'a pas forcément envie de parler ou juste on parle pas forcément automatiquement. Donc ma mère, elle devait parler pour moi, sauf que elle avait qu'une partie de l'histoire. Comme c'était elle qui parlait et pas moi, mon père, il a mal interprété et il a commencé à s'imaginer des théories du complot. Bref, donc tout ça, plus le manque d'infos que ma mère avait, on fait que ça a juste dégradé ma relation avec lui, donc c'est dommage.
0: Noah ?
5: Écoute, c'est pas exactement le même registre. Moi, c'est au boulot. Je bossais dans une équipe de soirée dans un entrepôt de chargement et mes collègues de travail m'ont embrigadé dans 3 heures d'heure sup sans me demander, en disant à la RH de la boîte que j'étais OK. Sauf que moi, comme ils m'ont prévenu au dernier moment et que je suis un peu borné, je suis quand même parti et je me suis fait virer.
17: Notre question du jour est « Qui parle au nom des absents ?» Comme l'évoquait Pamplune il y a quelques instants, la nature part en fumée d'année en année. Et le seul responsable, c'est l'homme. Pour échanger autour de cette thématique, nous allons parler du vivant et du Parlement de Loire avec notre première invitée, Camille de Toledo, écrivain français.
0: Ensuite, nous recevrons Stéphane Troussel, président du conseil départemental de la Seine-Saint-Denis, et Nora Amadi, journaliste présentatrice, pour parler des représentations, des pratiques journalistiques et des vies silenciées.
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17: Camille de Toledo nous a rejoint au plateau. Bonjour Camille.
18: C'est le micro jaune ?
17: Exactement, on vous entend, c'est parfait.
18: Bon, bonjour à vous.
17: Merci d'être avec nous aujourd'hui.
18: Avec plaisir.
17: Et je vais désormais laisser la parole à mon ami Noah.
5: Camille de Toledo, bonjour. Vous êtes écrivain, vous avez participé au projet Parlement de Loire. Un projet qui cherche à donner une voix à ce fleuve et à ses bassins versants. Ce projet a pour objectif final de donner au fleuve le statut de personne juridique. Comme ça s'est déjà vu sur d'autres fleuves, tels que le Rio Atrato en Colombie, la rivière Mashpee au Québec, mais aussi un fleuve de chez moi, le Tavignan, nous en Corse. Aujourd'hui, on a envie de discuter du Parlement de Loire avec vous.
1: Ces dernières semaines, on a subi 3 canicules. Les sols et les cours d'eau sont à l'agonie, asséchés. Bref, Camille, dans cet été apocalyptique, qu'est-ce qu'elle nous dirait, la Loire, aujourd'hui ?
2: Ah oui, bah, si on commence au cœur de la question, c'est déjà que vous présumez que je peux être moi la voix de la Loire. On a déjà presque franchi plein d'étapes. Donc est-ce que je peux être la voix de la Loire, sachant que là je suis loin d'elle ? Je suis à Avignon. Je pense que je pourrais vous dire ce qu'elle a à dire si j'étais proche, si j'étais en duplex. Vous pourriez peut-être appeler des mariniers ou des gens qui sont plus en contact. Mais en tout cas, c'est vraiment la question qui est posée par tout ce mouvement des droits de la nature. C'est est-ce qu'on est capable, nous autres, les humains, d'organiser un monde ou une société où on se met à l'écoute. D'ailleurs, je l'ai mis dans la loi, qui est la future loi, qu'on espère qu'il sera votée. C'est est-ce qu'on peut se mettre à l'écoute des besoins, des valeurs et des intérêts d'entités autres qu'humaines. C'est ça la question. Est-ce qu'on est capable d'un tel décentrement ? Très souvent, en fait, dans les questions de représentation, il y a en fait des questions qui sont d'abord humaines. Qui est là ? Avec qui on fait la société ? Est-ce que chaque, origine... Mais c'est toujours parmi les humains, en fait. Et depuis les années, on y reviendra peut-être, mais depuis 1972, j'ai même le livre là, si vous voulez le voir, il y a un juriste américain, Christopher Stone, qui s'est posé la question de savoir si on pouvait donner des droits aux arbres. Et il a dû répondre, c'est vrai, un peu par avance à cette question que tu poses. Qui pourrait être la voix de l'arbre, le gardien de la forêt ? Voilà, mais ça semble être une question de science-fiction ou d'anticipation sociale. Et en fait, ce que je dis souvent, c'est qu'on est déjà dans ce monde, parce que sur les réseaux sociaux, vous suivez peut-être des influenceurs qui sont sur l'écologie, sur différents thèmes. Il y a évidemment, depuis les années 70, toutes les grandes organisations non gouvernementales, les ONG et autres. Et donc, on a déjà des voix de la nature. Elles existent, en fait. Il y a déjà des voix humaines qui se sont associées ou qui se sont reliées. Mais je pense qu'une des conditions, et je m'arrête là, je ne vais pas être trop long, je vais vous repasser la parole, mais une des conditions primordiales pour répondre à la question, c'est quel lien symbiotique, de symbiose, de codépendance, j'ai avec l'entité non humaine que je veux représenter ou que je veux défendre ? Si je peux revendiquer une vie symbiotique avec l'entité, alors je suis en mesure de dire je peux peut-être parler. Tu vois ? Vous voyez ?
1: C'est pas juste une interprétation, c'est une véritable traduction. Mais comment est-ce qu'on a fait cette traduction ? Comment est-ce que vous avez fait dans le passé ? Pas aujourd'hui, mais du coup dans le passé.
2: Alors, quand j'ai commencé à travailler sur ces questions, c'était en 2008. Et en 2008, je m'occupais justement de questions de traduction. Comment est-ce que déjà on traduit entre langues humaines ? C'est déjà assez complexe. Et en fait, en 2008, j'invite un philosophe qui est avec qui j'ai finalement cheminé et je lui dis, mais je lui pose exactement la même question que toi. Je lui dis, mais comment est-ce qu'on traduit les voix de la nature ou les intérêts de la nature ? Et lui, à l'époque, donc lui, c'est un philosophe des sciences qui est aujourd'hui mort, mais qui s'appelle Bruno Latour. Vous avez peut-être trouvé en faisant des prépas sur l'émission. Et il répond, lors de ce colloque, il répond, ben, en fait, c'est les scientifiques. C'était sa première réponse assez simple. C'est si je veux savoir ce que veut l'arbre, je vais interviewer ou je vais interroger un botaniste. Si je veux savoir ce que veut la rivière, je vais interviewer un hydrogéologue. En fait, nos systèmes sociaux, humains et techniques, ils interrogent déjà plein de... Et lorsqu'on veut comprendre, par exemple, ce que veut la Terre en moment de canicule, on interroge des climatologues, on interroge, vous les voyez, ils sont sur les plateaux, dans les médias, etc. Donc on a déjà beaucoup de voix traduisantes. Ce qu'on n'a pas, c'est que souvent, on les interroge dans un monde où la nature est réifiée, c'est-à-dire considérée comme un objet d'étude. Mais on ne les interroge pas comme, en quelque sorte, des avocats ou des porte-voix ou des incarnants de la rivière. Mettons, on n'est pas, monsieur, vous êtes là pour dire, ou madame, vous êtes là, ou n'importe quoi d'autre, vous n'êtes pas là pour dire qu'est-ce que serait l'interprétation de Loire. Non, on leur demande, comme un objet d'étude, alors vous avez étudié les comportements de la rivière en ce moment, elle est asséchée, qu'est-ce qui se passe ? Qu'est-ce qu'on doit faire ?
1: Ça reste un objet, en fait.
2: Ça reste un objet. Et le mouvement pour les droits de la nature, et ça vous aurez peut-être d'autres questions là-dessus, je ne veux pas trop anticiper, mais le mouvement pour les droits de la nature, c'est un mouvement mondial qui remonte à cette idée de Christopher Stone, dont je parlais tout à l'heure, 1972, et qui maintenant est dans le monde entier. Tu as cité la Wanganui, c'est Noah qui citait ça, la Wanganui, la Trato, le Magpie au Canada, il y a aussi l'Amazonie, il y a maintenant, donc Loire, on est sur une proposition de loi, en Espagne, il y a la lagune de Marmenor. C'est véritablement une désobjetisation. Et qui part, en fait, d'un constat assez simple, c'est que le monde est organisé avec des objets et des sujets. Si on reste un objet, en fait, on a, en tant que sujet, des droits sur les objets. C'est les droits de propriété. Et ça, ça engage la possibilité, notamment, de détruire. Donc, la question que je vous retourne aussi pour vous, c'est tant qu'une entité est considérée comme un objet, est-ce qu'elle n'est pas vouée à la destruction ?
0: Et ça pose la question de la hiérarchisation du vivant aussi. Mais du coup,

0: qui ont été considérés comme des objets, et il prend l'exemple de l'esclavage, et il prend l'exemple des populations afrodescendantes états-uniennes et nord-américaines qui ont été considérées comme objets, puisqu'elles étaient traitées comme des goods, des biens. Et il prend aussi l'exemple de l'histoire des femmes. Et il dit en fait, voilà également des silhouettes terrestres, pour prendre un terme générique, qui ont été considérées comme des choses, alors qu'elles étaient des sujets. Mais il a fallu la lutte politique, etc. Et donc, tu demandais, est-ce que ça s'accélère ? Alors, en fait, j'aime être un petit peu optimiste, donc je vois des accélérations. Je vois, là je reviens de Bruxelles où j'étais au Parlement européen, et à l'automne prochain, il y a une grande pétition, il va falloir réunir 1 million de signatures. Il y a beaucoup de réseaux en Europe et dans le monde qui aujourd'hui défendent les droits de la nature, et je le précise, les droits de la nature, c'est pas du droit de l'environnement, donc c'est les droits de la nature qui est une désobjectisation des entités du monde, et ça s'accélère. Après, te dire si oui ou non les parlements, les élites politiques, les classes politiques vont l'accepter. Nous, on a par exemple désormais une proposition de loi sur la Loire. Ce serait un des premiers exemples si elle est votée en France. Il y a aussi une proposition sur la Seine. Noah, je crois que tu parlais du Tavignano. Moi, j'ai été là-bas. J'ai été à accompagner les communautés habitantes. Et c'est le Conseil de Corse qui a reconnu la déclaration des droits du Tavignano. Donc, ça avance, mais évidemment trop lentement pour répondre aux urgences avec lesquelles on démarre, qui sont ces urgences solastalgique, urgence anthropocénique, urgence de destruction, etc.
1: Vous avez parlé, passé un moment, de Fontainebleau.
0: Ouais.
1: Moi, je voudrais revenir dessus, parce que, à titre personnel, je suis très animaux. Moi, j'adore les animaux. Et en fait, lorsqu'il y a eu cet incendie là récemment à Fontainebleau, le préfet s'est voulu rassurant en déclarant qu'il n'y avait aucune victime à déplorer. Sauf qu'en fait, le bilan animal n'a jamais été dressé, comme bien souvent dans ce genre d'événement un peu catastrophique. Et je voudrais remonter du coup un peu plus en arrière sur les incendies qui ont eu lieu en Australie en 2020. C'est pareil, à la fin des incendies, le gouvernement australien a déclaré qu'il n'y avait pas trop de victimes à déplorer. Mais en fait, pareil, le bilan animal n'a jamais été dressé. Et ça me désole parce que quand on compte les mammifères, les reptiles, les amphibiens et les volatiles, dans ces incendies en Australie, on compte plus de 3 milliards de victimes au niveau animal. Donc moi, ma question, c'est la suivante. En fait, est-ce que vous pensez qu'un jour l'humain, dans son grand égoïsme, pourra penser que toutes les vies sont au même niveau, que toutes les vies ont la même valeur ?
0: C'est très beau, t'as la manière de tourner cette question. Arne Naess, qui est un des père de l'écologie profonde, de la deep ecology, mais aussi avant lui, encore aux États-Unis, quelqu'un comme Aldo Leopold, qui a écrit notamment « Penser comme une montagne ». Ce sont des voix humaines, qui ont porté une idée d'une égalité de dignité éthique des différentes formes de vie. Donc en somme, ils prenaient en compte toutes les modes d'existence, toutes les formes de vie. Ils n'ont pas été, je ne crois pas me souvenir à leur lecture, du fait qu'ils aient approché la notion de victime. C'est très intéressant de le prendre par là parce qu'effectivement, la notion de victime, elle est encore très anthropocentrée. Et donc, effectivement, au journal de 20h ou dans les journaux comme ça mainstream, tu vas avoir un compte-rendu qui est « il n'y a pas de victime ». Sous-entendu, il n'y a pas de victime humaine, mais il y a une infinité de victimes non humaines d'un certain nombre d'incidents et d'actions. Mais ce qu'il faut vous dire aussi, c'est qu'à l'échelle de l'histoire de la vie, tout ce qui nous arrive est extrêmement nouveau, en fait. C'est-à-dire que le moment où on diagnostique la responsabilité de la main, disons, des modernes, puisque ce n'est pas tous les humains, il y a des cultures qui sont tout à fait respectueuses de l'environnement, en Amazonie, des Achuars, dans le cercle arctique. Il y a plein de cultures à travers le monde qui vivent très bien avec leur milieu de vie sans le détruire. Et puis, il y a une part qui s'est un peu détachée, qui est un peu issue de l'histoire, on va dire, de la modernité. Il faudrait d'ailleurs comprendre comment ça s'est passé, pourquoi c'est cette part-là qui a décollé. On parle de décollement en histoire économique. En fait, voilà, donc c'est pas tout le monde, mais il y a cette part-là qui est humaine et qui s'est mise à détruire. Et c'est récent qu'on diagnostique ça. Les premières alertes sur nos modes d'existence en tant que modernes, c'est, je te disais, il y a le 19e siècle, c'est les premières alertes. Et ensuite, ça revient dans les années 70 du siècle dernier avec Rachel Carson, Un printemps silencieux. Ensuite, il y a le rapport Meadows, 1972. C'est des temps assez courts, en fait. Mais je pense qu'on se heurte en tout cas à un problème, c'est qu'il y a un déni. Ça, c'est sûr, qu'il y a un déni, et surtout, à mon avis, et ça nous concerne là, avec tous les outils dont on se sert ici, c'est qu'il y a aussi ce que moi j'appelle les dissonances cognitives. C'est qu'en fait, on est toutes et tous plus ou moins pris dans des dissonances cognitives. On a des téléphones portables, on voyage, on utilise des outils de la modernité, et on déplore, et on déplore, et on déplore. Et on a beaucoup de mal, parce qu'il faut un exercice intellectuel complexe, à faire le lien entre notre vie intime, individuelle,

0: individuelle et des destructions massives comme destruction d'écosystèmes, voire des destructions planétaires.
1: Alors, attendez, pardon, Camille, je vous coupe, mais on a un retour étrange dans les caisses.
2: Non. Clem,
1: bah, Régis, ça va?
2: Trop bizarre, j'entends rien.
1: C'est quoi le problème?
3: Attention, attention.
1: Tu nous entends encore?
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4: Nous, Marmottes des Alpes, prenons la parole à l'occasion du passage de Camille de Toledo dans votre émission. Alors que le pays crame et que nos camarades meurent plus bas dans la plaine. En effet, le Festival d'Avignon célèbre le spectacle vivant. C'est super. Mais que faites-vous du vivant? À part quelques pigeons raphitiques et quelques moustiques qui vous assaillent, nos camarades vivants sont inexistants dans la ville. Et cette réalité nous accable. Donc, nous prévoyons un programme d'action pour gripper la machine extractiviste, destructrice et assassine du genre humain. Ce programme a déjà commencé. Ainsi donc, merci aux camarades castors strasbourgeois pour avoir rongé ce tronc d'arbre et ainsi détruire une voiture humaine, participant ainsi à la décarbonation de votre système. Merci à nos camarades corbeaux palestiniens pour avoir décroché les drapeaux des colons, dénonçant une situation d'apartheid. Merci à nos camarades mouettes de Cherbourg, véritables Robin des Bois, volant vos chips de touristes pour les redistribuer aux nécessiteux. Ceci n'est que le début. Tremblez!
3: 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Ensemble pour le vivant, mais sans les humains.
5: Je sais pas trop quoi dire. Je crois qu'on s'est fait pirater par une marmotte. Je crois que c'est une première. Mais je pense qu'on va quand même remercier le Front de Libération des Marmottes pour le message qui vient de passer. Hein.
6: Merci beaucoup.
1: D'accord. Excusez-nous Camille pour cette interruption, hein. Mais c'est vrai que ça m'a un peu fait réfléchir dans la panique. Maintenant que j'y pense, est-ce que ce piratage, c'est pas un élément de réponse à tout ce qu'on disait depuis le début? Est-ce qu'il faudrait pas faire comme ce castor et saboter pour nous faire entendre? Parce que on parle, mais...
7: Alors, c'est drôle que vous ayez, produit ce message d'interférence, ou en tout cas...
1: On va rester dans la fiction.
7: Très bien. Tant qu'ils ont pris le pouvoir sur les ondes. Moi, j'ai produit moi une pièce artistique où c'est le discours des forêts sauvages, qui sont les dernières forêts sauvages aux Nations Unies en 2050. Donc effectivement, ça pose tout un tas de questions. Là, le parti pris, disons, du Front des Libérations des Marmottes, c'est un parti pris d'opposition, en fait. C'est-à-dire que c'est anti... En fait, c'est contre les humains. Très souvent, les droits de la nature, ça se présente pas comme ça. Ça se présente comme une manière de donner des droits à des entités non humaines. Mais en fait, les entités non humaines, en se défendant et en défendant leurs intérêts, leurs valeurs, vont nous rappeler également à nos dépendances. Et donc, en fait, très souvent, lorsque tu donnes, par exemple, des droits à une rivière, il est entendu que tu donnes des droits également aux générations futures d'humains. Parce qu'il y a aussi tout un tournant dans le droit, en fait, qui consiste à donner des droits aux générations futures. De telle manière que les générations futures pourraient venir et se plaindre contre l'usage que les générations présentes, vivantes, ont du monde. Parce que ce qu'on fait, c'est qu'on hypothèque leur futur. Et donc, en existant, on entame leur possibilité d'existence. Et donc, en somme, ce qui est présenté là comme une opposition entre des intérêts non humains et des intérêts humains, en fait, se présente pas totalement comme ça dans la réalité. Parce qu'à défendre des intérêts non humains, tu défends des générations futures du monde. Voilà.
2: On arrive à la fin de la première partie de l'émission. Merci Camille d'avoir pris ce temps avec nous.
7: Merci à vous.
2: Merci aussi à Noah, Isaac avec un K et Léa.
8: Merci.
2: On vous retrouve demain.
7: Merci.
2: Pour la pause musicale du jour, Inès va nous présenter les artistes. Je te passe le micro, Inès.
9: Nous accueillons aujourd'hui Ludmila Dabo, qui est comédienne, chanteuse et metteuse en scène. Française, vous êtes accompagnée de Anthony Capelli à la batterie. Pas du tout, il n'y a pas de batterie.
10: Dans le spectacle, oui.
9: Ouais, dans le spectacle, voilà, c'est ça. Et Gilles Normand à la guitare. Vous présentez un spectacle à Avignon. D'ailleurs, aujourd'hui, c'est votre dernière représentation.
11: Tout à fait.
9: Est-ce que vous pouvez nous présenter un petit peu ce que vous avez préparé
11: Donc en fait, pendant 5 soirées, nous avons présenté, et nous présenterons encore ce soir, une lecture performance musicale autour d'un texte de Chimamanda Ngozi Adichie qui s'appelle Cheri Djiwele au manifeste pour une éducation féministe. Ce texte, d'une manière ou d'une autre, est quand même en lien avec ce dont on est en train de parler actuellement, qui parle pour qui et comment on parle. Sauf que là, il y a une forme de déconstruction qui s'invente. Chimamanda est contactée par une de ses amies qui vient d'avoir une petite fille et qui interroge comment transmettre à cet enfant des valeurs qui lui donneront confiance en l'avenir, en sa place de petite fille, de jeune femme et d'adulte à venir, en interrogeant l'égalité homme-femme qui s'inscrira à l'intérieur de son existence, mais aussi tous les chemins biologiques, psychologiques, émotionnels, genrés, qui sont au cœur même de sa manière de s'émanciper de sa place d'humaine avant tout. Donc voilà, ce texte raconte ça.
6: Merci beaucoup, on vous écoute. Mmh.

never present marriage as an achievement. Teach your daughter not to worry about pleasing others. Give your children a sense of identity. Donne à tes enfants un sentiment d'identité. Pèse soigneusement ta façon d'aborder l'apparence physique de tes enfants. Ne laisse pas les normes sociales déterminer à la place de tes enfants les privilèges auxquels ils auront droit à cause de leur sexe biologique. Parle-leur de sexe et commence tôt. Ce sera sûrement gênant, mais il le faut. Speak to them of love too. Speak to them of oppression.

0: Merci beaucoup.
1: Merci.
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4: Pour cette deuxième partie d'émission, Inès et Soma nous ont rejoints au plateau. Coucou.
0: Salut.
5: Salut.
4: Et nous sommes également accompagnés de deux nouveaux invités. Nous avons Nora Hammadi. Bonjour.
6: Bonsoir.
4: Et Stéphane Troussel. Bonjour.
7: Bonsoir.
5: Nous allons parler représentation, pratiques journalistiques et vie silencier. Je laisse la parole à Inès.
8: Nora Hammadi, vous êtes journaliste. Vous avez présenté chaque matin cette année la revue de presse sur France Inter. Cet été, on vous entend sur l'antenne avec l'émission Dans la Place. Vous avez grandi en région parisienne, après une première expérience en tant qu'enseignante en sociologie, où vous tournez finalement vers le journalisme. Sur Arte, vous avez notamment exploré les enjeux européens. À la radio sur France Culture, à travers votre émission Sous les radars, vous avez mis en avant des sujets au cœur des préoccupations des citoyens, pourtant ignorés des politiques. Nora, en tant que journaliste, comment vous faites pour vous raconter l'histoire de celles et ceux qui ne sont pas au micro pour témoigner et sans parler à leur place surtout?
6: Bah, je leur donne la parole. Aussi bête que ça. Ce que vous faites, par exemple, ce soir, vous avez décidé aussi de vous former, de prendre un micro, de poser vos questions, d'exister, de faire en sorte que vos questionnements, et on l'entendait sur à l'instant, pourquoi est-ce qu'on ne comptabilise pas les vies non humaines dans les incendies? Ça, c'est vos questionnements et c'est très important de les entendre parce que tout ça nous déplaise aussi. Donc en fait, prendre le micro, prendre la place, prendre un espace qui n'est pas évident à conquérir est absolument central dans le fait de donner à entendre. Vous parliez de vie silencier à l'instant. Tout bêtement, on essaye d'éviter de parler à la place des autres. Donc, moi, j'essaye, dans la mesure du possible, de donner à entendre des paroles brutes. Ça a été possible pendant les années où j'ai eu une émission. Dans la revue de presse, j'ai tenté de le faire, cette fois-ci, en lisant beaucoup, en fait, des trajectoires individuelles, des citations, en faisant vraiment la part belle à des histoires vraiment particulières, mais qui racontent aussi une part d'universel, quoi. Donc, je pense que l'articulation, elle est là. Voilà. On a beaucoup de porte-parole. Il y a des gens qui portent la parole en n'étant pas forcément toujours légitimes pour la porter. C'est facile aujourd'hui, à l'heure où les espaces se sont multipliés, que ce soit les chaînes d'infos, que ce soit les réseaux sociaux. Beaucoup de gens ont la possibilité, en fait, de s'arroger le statut de porte-parole de telle ou telle cause. À l'heure aussi où il est très facile de se dire engagé. Hein. Sur Instagram, on voit plein de gens engagés, mais en fait, un hashtag n'a jamais signifier forcément des formes d'engagement. Enfin, il ne suffit pas que de ça. Et donc, je pense que faire la place à ceux qui se racontent avec leurs mots et qui portent leur propre récit à la première personne, c'est absolument central.
9: Stéphane Troussel, vous êtes président du conseil départemental de Seine-Saint-Denis depuis 2012. Vous êtes engagé pour, entre autres, l'égalité des chances, la santé, la transition écologique et contre toute forme de discrimination. Pour rappel, la Seine-Saint-Denis, c'est un des départements les plus précaires de France hexagonale. Le taux de chômage, notamment, il est plus élevé que dans le reste de l'Île-de-France. Alors, en tant que responsable politique, qu'est-ce que vous mettez en place en Seine-Saint-Denis pour recueillir les besoins et les témoignages des personnes les plus précaires, les plus isolées, pardon?
7: Bon, d'abord, merci de l'invitation. Ça devient presque une habitude pour moi de répondre à l'invitation de Making Waves chaque année à Avignon. Donc,
6: quelle chance vous avez.
7: Merci et bravo pour ce que vous faites. Je vais rejoindre forcément un peu ce que dit à l'instant Nora. Je pense que, de manière générale, à un moment où il y a des questions de représentation qui sont posées, de prise de parole, de possibilité de prendre la parole, il faut faire en sorte déjà que celles et ceux qui l'ont moins, qui l'expriment moins, qui peuvent apparaître absents ou empêchés dans le débat public, il me semble que mon rôle, en tout cas moi c'est comme ça que je le conçois, c'est de faire en sorte d'essayer de ne pas parler pour les absents ou les empêcher pour eux-mêmes, mais d'essayer d'ouvrir des brèches, de créer des espaces, de donner des lieux qui permettent ça. Alors qu'est-ce que ça veut dire? D'abord, j'ai envie de dire du point de vue médiatique, et c'est pas pour rien si je faisais référence aux propos de Nora à l'instant. Il faut que du point de vue médiatique, et c'est aussi pour ça d'ailleurs qu'il faut lutter contre la concentration des médias, et qui souvent n'offrent qu'une seule parole, du point de vue politique, donc, pour répondre à la question, et de faire en sorte, justement, que, à la fois, du point de vue politique, il puisse y avoir une plus large représentation, une plus large représentation à travers des parcours, des histoires différents, y compris ça veut dire clairement les choses, qu'il y ait une plus grande diversité de parcours, d'histoires, de profils, de genres dans la représentation politique, culturelle aussi. Parce que cette diversité, elle doit aussi s'exprimer dans les artistes eux-mêmes, dans les formes artistiques. Donc ça, ça me paraît absolument essentiel. Et donc, qu'est-ce que ça veut dire dans les politiques publiques que l'on peut mener ? Bah, d'abord, j'ai envie de dire, prendre toutes les initiatives pour permettre que cette expression qui parfois a du mal à surgir dans le débat public, elle puisse le faire. On a créé modestement ce qu'on a appelé l'Assemblée des 100 voix en Seine-Saint-Denis, avec le jeu de mots 100 et 100 S-A-N-S. En se disant que justement, bah, ceux qui prennent peu, pas ou moins la parole que d'autres, eh bien, nous, on voulait essayer d'innover en matière de forme participative à côté de la forme de la démocratie représentative. Et donc, on a fait des appels à candidature avec un objectif, c'est aussi que dans les 100 qui allaient être ensuite retenus, eh bien, on surreprésente les plus jeunes, et y compris des citoyens de Seine-Saint-Denis qui n'ont pas la nationalité française. Et pour favoriser leur participation réelle, engagée, mais réellement effective, on s'est dit que, bah, par exemple, les élus, même si nous n'avons pas un salaire pour exercer notre fonction d'élu, néanmoins, on a une indemnité. Et donc, on a essayé d'innover en disant que la participation de tous ces gens, eh bien, il fallait la reconnaître, y compris que ça ne soit pas un obstacle, ça ne soit pas un frein pour un certain nombre d'entre eux. Et donc, on a décidé de mettre en place une forme d'aide financière à tous celles et ceux qui, à la fois, avaient été retenus et participaient. Et la deuxième chose que je veux dire, je pense qu'un des enjeux, c'est aussi, et pour ne pas être trop long dans cette première réponse, c'est de développer des formes d'empathie, notamment quand on est en situation de représentation, d'empathie au sens de se mettre dans les situations vécues par les uns et par les autres, sans vouloir parler à la place d'eux, mais d'essayer d'être confronté soi-même, ou en tout cas de prendre la mesure de ce que les uns et les autres peuvent vivre dans leurs différentes situations, mais je développerai si besoin.
8: Justement, vous avez abordé plusieurs sujets sur lesquels on va revenir un peu plus en profondeur, donc je vous remercie. Et pour revenir sur la représentation, la représentativité, comme vous avez abordé le sujet, là on est en temps de festival et on a eu l'occasion d'aller voir plusieurs pièces de théâtre, et notamment la pièce de Rebecca Chaillon, La parabole du seum. Donc du coup, pour la première fois en tant que maghrébine, je me suis sentie représentée. Malgré le fait qu'on peut se sentir représenté à travers des pièces de théâtre, comme c'est de plus en plus le cas, pas encore assez, mais de plus en plus le cas, ou en politique à travers, par exemple, les dernières élections municipales, ou encore en équipe de France de foot. Enfin, il y a plein de domaines dans lesquels on se sent de plus en plus représenté, mais on sent quand même tout de même beaucoup de rejet vis-à-vis de certaines personnes, et on se demande, est-ce qu'on devrait persister dans cette représentativité des minorités, ou est-ce que peut-être il faudrait repenser les méthodes pour lutter contre la haine ?
6: Alors, il y a deux choses dans ce que vous dites, parce que c'est pas parce que la représentativité augmente que vous allez forcément réussir à lutter contre les discours de haine. C'est clair que moi aujourd'hui, à la place où je suis minoritaire à France Inter, même si France Inter fait mieux que beaucoup d'autres maisons. Mais je pense qu'être à cet endroit-là, c'est important parce que ça peut créer effectivement des logiques d'identification. Et après, quand on fait un travail d'accompagnement, par exemple, que moi je fais souvent, qui est d'aller dans des établissements scolaires, dans des quartiers populaires, dans des centres sociaux, quand vous avez, et tu le dis très bien, des jeunes gens qui ont la même trajectoire que moi et qui disent « bon bah finalement, peut-être que c'est possible, il n'y a pas que être footballeur. Enfin, il y a plein d'autres métiers possibles et... Et typiquement, petite anecdote, c'est toujours très drôle quand il y a des forums des métiers, que ce soit en troisième, que ce soit au lycée. Je me souviens, je dirais pas où est-ce que ça s'est passé, mais je viens régulièrement faire des forums des métiers. Et une fois, je suis tombée sur une principale qui disait « mais je crois pas que ça sert à grand-chose ». C'était sur un quartier prioritaire. « Je crois pas que ça sert à grand-chose de les faire rêver à quelque chose auquel ils n'accéderont jamais ». C'est-à-dire que c'est quand même des croyances ancrées, finalement. Donc déjà, il faut lutter contre ça. Se dire que, quel que soit l'endroit, potentiellement, on peut y trouver sa place, qu'après, on va pas se leurrer. Hein, c'est pas la vie, c'est pas quand on veut, on peut. Vous avez évoqué la question de l'égalité des chances. Moi, ça, c'est ma grande bataille depuis quelques années. On va arrêter de parler d'égalité des chances et on va parler d'égalité des droits. C'est pas une question de chance. Et Stéphane Troussel ne va pas me dire le contraire. Évidemment qu'il y a moins de droits quand on grandit en Seine-Saint-Denis que quand on grandit dans le centre de Paris. C'est pas une question de chance. Et ça, il faut lutter contre ça. Donc déjà, le cadrage politique, il faut le revoir. Derrière, il y a les discours de haine. Moi qui ai maintenant un peu de kilométrage, c'était pas les mêmes conditions il y a 20 ans qu'aujourd'hui. C'est-à-dire qu'aujourd'hui, vous êtes véritablement face à un agenda politique avec des gens qui ont beaucoup d'argent et qui ont décidé que ces discours de haine devaient entrer et ruisseler et faire en sorte, en fait, de se sédimenter dans la société. On a fait sauter, en fait, des leviers. Ce qui n'était pas possible il y a encore une vingtaine d'années l'a été. Alors, on ne va pas dire merci ici, notamment à Nicolas Sarkozy, à tout ce vocable de la racaille, des nuisibles qu'il faudrait nettoyer au Karcher, du ministère de l'Identité nationale, de l'immigration. C'est-à-dire que petit à petit, tout ceci a permis à ces discours d'infuser. Mais je ne crois pas que ce sera juste par la représentativité. Et on le voit bien, tu citais à l'instant l'équipe de France, les tombereaux de haine qu'ils se sont encore pris. Alors, c'est au Paraguay, c'est en Espagne. Pour l'instant, ils sont défendus. Mais clairement, je pense qu'il y a encore aujourd'hui une partie de la population qui considère que c'est une équipe africaine, quoi qu'on en dise. Comment on lutte contre ça ? Je pense que là, je m'adresse à Stéphane Troussel, mais voilà, à tous les partis politiques. Comment on fait pour que tous, en responsabilité, on soit en capacité juste de poser des valeurs humanistes en disant « il va falloir qu'on reprenne tous notre bâton de pèlerin et qu'on recrée la rencontre ». Parce que je ne crois pas véritablement à autre chose. Il ne suffira pas de dire que le racisme est un délit pour que les gens arrêtent d'être racistes et pour qu'on arrête de discriminer. Prenons la preuve, par exemple, des recherches en logement, des recherches de stages, etc. C'est quelque chose de tellement enquisté aujourd'hui que certes, il y a la loi, mais la loi ne suffira pas.
4: Pour rebondir sur ce que vous venez de dire, j'aimerais citer une phrase que vous avez dit tout à l'heure sur la directrice qui disait en fait, ils n'y arriveront jamais en parlant à leur place comme si elles pouvaient savoir ce dont étaient capables ces jeunes-là. Et chaque jour, dans l'émission, on a une chronique. Et Rachel, elle a écrit un très beau texte à ce sujet-là et j'aimerais qu'on l'écoute.
2: À la jeunesse, les micros !
5: Les micros. Ils sont acquis ?
0: Ils sont acquis.
2: Ils sont à nous !
1: On dit souvent que les absents ont toujours tort. Pendant longtemps, je n'avais jamais vraiment réfléchi à cette phrase. Puis un jour, j'ai compris à quel point elle était injuste. J'ai vu une expression, une personne être jugée alors qu'elle n'était pas là pour expliquer ce qu'elle avait vécu. Les versions se sont multipliées. Chacun y allait de son interprétation, de ses certitudes et de ses suppositions. Certains lui prêtaient des intentions qu'elle n'avait peut-être jamais eues. D'autres racontaient son histoire comme s'ils l'avaient vécue à sa place. C'est à ce moment-là que j'ai compris une chose essentielle. Les absents ne sont pas des feuilles blanches sur lesquelles chacun peut écrire sa propre vérité. Leur silence ne nous donne pas le droit d'inventer leur histoire, ni de remplir le vide avec nos suppositions. Plus frappant, c'est plus cette personne était absente, plus les autres semblaient convaincus de détenir la vérité. Pourtant, le silence n'est jamais un accord, l'absence n'est jamais une autorisation. Depuis cette expérience, j'essaye de me rappeler qu'avant de parler au nom de quelqu'un, il faut lui laisser la possibilité de raconter son propre récit. Chaque histoire mérite d'être racontée par celui ou celle qui l'a vécue. Le plus beau respect, c'est de ne jamais confisquer la parole des autres.
5: À la jeunesse, les micros. Merci beaucoup Rachel. Tu dis quelque chose de très beau, c'est que le plus beau des respects, c'est de ne jamais confisquer la parole de l'autre. Est-ce que ça vous parle, Nora ?
6: Bah évidemment, ça me parle. Évidemment, parce qu'on est... Il y a une grande responsabilité, par exemple, à accueillir la parole. Stéphane Troussel a dit un mot tout à l'heure qui est absolument central, qui est celui d'empathie. C'est-à-dire qu'il ne suffit pas de tendre un micro pour recueillir une parole. Il ne suffit pas, en fait, de demander à quelqu'un de se raconter pour pouvoir obtenir le privilège de ce récit. Il y a quelque chose, en fait, d'une vraie rencontre, d'un grand respect. Et il est là l'enjeu à la fois dans la dimension médiatique et politique. C'est un enjeu démocratique, en fait. Comment on fait pour écouter ? Et comment on fait pour respecter ce qui est dit ? Et comment, en fait, on le prend en compte ? C'est plusieurs étages. À partir du moment où il y a quelque chose d'une reconnaissance, d'une forme d'humanité, d'une connexion, et de... Oui, c'est quelque chose d'extrêmement fort, en fait, d'avoir quelqu'un qui se raconte. Qu'est-ce qu'on fait de cette responsabilité-là ? Déjà, ne pas la trahir, et puis l'adresser. Qu'est-ce qu'on fait d'un témoignage comme celui-là ? Qu'est-ce qu'on a à dire, en fait, à partir de ça ? Qu'est-ce que ça raconte ? Il n'y a jamais rien d'anecdotique dans la vie, tout a une portée universelle. Et qu'est-ce qu'on adresse ? Qu'est-ce qui fait que l'histoire d'une de mes voisines, Aminata, qui me dit qu'elle a découvert les vacances à 42 ans pour la première fois grâce à une association à Vitry-sur-Seine, qu'elle ne voyait pas l'intérêt de partir de chez elle une semaine par an avec ses enfants parce qu'en fait, elle ne l'avait jamais appris. Et que depuis qu'elle a découvert ça, en fait, elle est revenue et elle m'a dit un truc génial. Elle me dit tout avait rétréci. Les lits avaient rétréci, la télé du salon avait rétréci, le canapé avait rétréci. Et d'un seul coup, j'ai découvert ce que ça voulait dire de partir en vacances. C'est que d'un seul coup, j'ai découvert un monde qui était bien plus grand et mon appartement en arrivant avait rétréci. Et tout ce que je voulais, c'était partir à nouveau. Qu'est-ce qu'on fait de ça quand on entend ça ? Eh bien, tout bonnement, en fait, on pourrait se dire « bon, ben, c'est quelqu'un qui raconte ses premières vacances ». Bah, en fait, je crois pas, parce que c'est quelqu'un qui raconte que le droit aux vacances est absolument essentiel, parce qu'il est constitutif d'une forme d'émancipation, et ça, c'est un propos politique. Et moi, c'est à ça que je sers. Moi, mon objectif, c'est juste de dire « je suis l'espèce de tuyau qui va faire que cette rencontre avec Aminata, je vais pouvoir l'adresser à quelqu'un qui va pouvoir, derrière, se dire « qu'est-ce qu'on fait de ça ?» et « comment je réponds à cette demande sociale ?» Comment je fais en sorte que, dans une logique d'égalité réelle, il n'y ait plus un Français sur deux qui ne parte plus en vacances ? Voilà. Et en fait, c'est en ça que, effectivement, on n'est pas là pour confisquer la parole d'autrui, et c'est en ça que le théâtre est évidemment extrêmement fort, la culture en général, mais le théâtre en particulier, c'est-à-dire qu'en fait, on est le réceptacle de cette parole et on en fait quelque chose de vivant, quelque chose aussi qui renvoie à nos émotions, parce que cette rencontre-là, c'est quelque chose qui te prend aux tripes, qui t'attache au cœur. Moi, Aminata, ça a été une rencontre sur un banc à côté de chez moi, et c'est une rencontre que je n'ai jamais oubliée. Et en fait, je fais d'elle, je ne suis pas sa porte-parole, juste, je vous la délivre aujourd'hui en vous disant voilà comment son témoignage m'a touchée et voilà comment il m'a déplacée et comment cette question des vacances qui peut paraître anecdotique alors qu'on vit une forme d'effondrement aujourd'hui, on est en pleine canicule, elle vit dans un petit appartement d'Ivry-sur-Seine qui est une bouilloire thermique avec ses quatre enfants, elle est seule, voilà comment on répond à ça et là ça a une portée à la fois politique, à la fois universelle et moi qui suis... Du coup, je lance la balle et je renvoie ça à ceux qui doivent décider. Je ne suis pas là pour ça.
5: Notre sujet du jour, comme on le dit depuis le début, c'est le thème de ceux qu'on n'écoute pas. Qui parle à la place de qui ? Qui parle ou au contraire, qui ne prend pas la parole ? Qui doit la prendre ou ne pas la prendre ? Mais qu'est-ce que la parole sans l'écoute, sans la considération ? À la suite du mouvement des Gilets jaunes, notre président Emmanuel Macron a remis en place plus de 16 000 cahiers de doléances à disposition des Françaises et des Français dans les mairies pour les faire remonter. Lou a fait un reportage sur ça. Tout de suite, on l'écoute.
0: Monsieur le Président.
3: Monsieur Macron.
0: Je vous écris une lettre.
3: Cher Monsieur Macron.
0: Je n'utilise le mot « cher » que par rapport à votre politique, qui nous coûte beaucoup d'argent.
3: Merci de nous permettre cette expression directe des citoyens. Ne nous trahissez pas.
0: Monsieur le Président, je me fais un devoir de répondre à cette sollicitation tout en espérant que cela servira à quelque chose, que vous ne vous contenterez pas de déclarer comme d'habitude « Je vous ai entendu, je vous comprends ».
3: Monsieur le Président, j'ai voté pour vous à la présidentielle car jamais je ne favoriserai la venue des extrêmes dans notre beau pays. Mais de grâce, réagissez.
0: Monsieur le Président, vous faites semblant de nous écouter, mais vous ne nous écoutez pas.
3: Monsieur le Président, je suis aide-soignante. Le travail effectué aujourd'hui, c'est de l'abattage et non des soins. Monsieur le Président, au secours.
0: Monsieur Macron, il faut redescendre sur terre. Il faut regarder en face votre peuple, ne pas être arrogant, ni aussi prétentieux avec lui. Merci.
3: Que de reproches, Monsieur le Président, à cette France des petits qui vous a nourri, éduqué, protégé grâce à ses impôts. Vous manquez singulièrement de reconnaissance envers ce peuple de Gaulois et de tous ces immigrés venus au cours des siècles qui ont défendu, travaillé d'arrache-pied pour reconstruire votre beau pays. Votre arrogance m'insupporte.
0: Je vis à la campagne et nous n'avons rien. Nos impôts servent pour les villes, cinéma, piscine, salle de sport, tout ça trop loin pour nous.
3: Je ne supporte plus d'entendre les hommes et femmes politiques et journalistes parler de nous en nous désignant comme la France périphérique.
0: Prévoir un stage en immersion pour Emmanuel.
3: Avec ou sans Brigitte.
0: Thème, découverte de la ruralité. Prévoir les bottes.
3: Les gilets jaunes ont eu raison de mettre en évidence les difficultés des territoires ruraux, mais on ne doit pas oublier les grandes difficultés dans lesquelles se trouvent les banlieues.
0: À tous les niveaux, il faut valoriser le travail manuel, sans doute à l'école en premier, en insistant sur le fait qu'il est aussi honorable d'être électricien qu'informaticien, même si on a besoin des deux.
3: Monsieur le Président, à la nation
0: pyramidale,
3: nous voulons substituer
0: une nation amphithéâtre.
8: Comme on a pu voir sur le reportage, du coup, on a pu avoir accès à la parole de certaines personnes qui ne sont pas écoutées habituellement. Pour rebondir sur ça, pour être un peu dans le thème de la banlieue, vu que vous êtes de région parisienne tous les deux, J'aurais une question par rapport... Alors, ce serait pour vous, Nora. En fait, moi, je ne suis pas d'accord avec le... Il y a deux visions binaires, enfin, une vision binaire de la banlieue, donc qui est décrite par les médias, soit de façon ultra péjorative, comme vous le dites, tout est gris, tout est bétonné et tout ça. Et vous, vous voyez plutôt la banlieue comme quelque chose de très positif, où il y a beaucoup de joie qui y règne. Et moi, j'ai l'impression que cette vision, justement, binaire, peut-être fantasmée par certaines personnes de la banlieue, elle invisibilise et décrédibilise certaines problématiques qui ne sont pas universelles, en fait, aux banlieues. Et j'ai pu le voir, ben, notamment par rapport à mon quartier, en visitant d'autres quartiers, que les problématiques étaient...
6: C'est où ton quartier, toi? T'es d'où?
8: Moi, je suis de Saint-Chamond, enfin, plutôt vers la patinoire, donc pas vraiment Saint-Chamond.
6: D'accord.
8: Ouais. Et du coup, par rapport à certains quartiers que j'ai pu visiter, puis même en parlant avec d'autres personnes, j'ai l'impression qu'on n'a pas du tout les mêmes problématiques et qu'il y a certaines problématiques peut-être qui devraient être entendues plus que d'autres. Et...
6: Tu penses à quelle problématique, toi, par exemple?
8: Le quartier que j'avais visité, par exemple, il y avait déjà cette présence du narcotrafic qui est beaucoup présente. Moi, personnellement, il n'y a pas du tout de narcotrafic là où je suis. C'est assez calme. Alors qu'à deux pas, il y a le trafic qui est très, très présent. Il n'y a même pas un mois, on a entendu des bruits de Kalachnikov. Alors qu'on n'est pas dans... Enfin, c'est des armes de guerre alors qu'on est, enfin, on est censé ne pas être en guerre, par exemple. En fait, il y a tellement de choses. Il y a des entreprises qui viennent déverser le reste de leurs travaux dans les quartiers. Enfin, il y a tellement de problématiques qui sont liées à certaines choses. Moi, par exemple, chez moi, c'est lié plutôt à l'eau, à l'électricité, à le gaz. On a eu plusieurs fuites de gaz. On a l'ascenseur qui ne marche pas du tout depuis des mois. Et enfin, j'ai l'impression vraiment que c'est des problématiques qui ne touchent pas tout le monde de la même façon. Après, c'est juste ce que vous dites aussi. C'est quelque chose qu'on peut ressentir en tant qu'habitant de quartier, mais j'ai l'impression vraiment que ça essentialise à deux visions qui ne sont pas forcément partagées par tout le monde.
6: Bah, d'où l'intérêt, en fait, dans ce que tu dis, et c'est central, d'avoir une connaissance un peu fine. Il n'existe pas un quartier populaire ou des quartiers populaires, tout comme on a tendance, on entendait dans votre reportage quelqu'un qui disait « j'en peux plus de ce terme de France périphérique ». Bah oui, en fait, on n'en peut plus. C'est cette France périphérique, en fait, la France périphérique, les territoires ont remplacé la province. À un moment, on a eu les régions. En fait, c'est tout ce qui n'est pas Paris. Enfin, c'est ça que ça veut dire. Donc, par exemple, on a aussi des logiques de vision géographique où on va vous parler de la diagonale du vide. Donc, les quartiers populaires, les ruralités, la diagonale du vide. Donc, il faut en finir, en fait, avec ces grandes catégorisations qui sont nées aussi, parfois, d'une logique un peu hors sol, de gestion administrative, de territoire qu'on a ultra spécialisé, parce que c'est un héritage des années 60 où on avait du zoning. On est encore parfois un peu là-dedans, où on s'est dit, on va faire un plan blanc et on va faire plein de stations de ski dans les Alpes, dans les Vosges, en Massif central. En Bretagne, on va mettre l'agro-industrie, etc., etc. Enfin, ces logiques-là, en fait, sont absolument délétères et aujourd'hui, on en gère l'héritage. Et finalement, on est encore un peu là-dedans. Ce que tu dis est central parce qu'un quartier ne ressemble pas à un autre. Par exemple, le nouveau slogan du moment, c'est « Il faut réconcilier la France des bourgs, la France des tours ». Complètement absurde. Il y a des tours dans les bourgs, il y a des clochers dans les quartiers. On va arrêter avec les slogans merdiques. Pardon, je suis un peu... Mais ça me met en colère. Ça me met très en colère. Parce que, en fait, il y a nécessité de regarder avec la même empathie les gens, ces personnes qui vivent dans des résidences qui ne sont pas les mêmes. Ce n'est pas la même chose d'être dans un grand ensemble comme on peut se le figurer dans le 93 à La Courneuve ou Stéphane Troussel. Ce n'est pas la même chose qu'un ensemble à Guéret ou à Laval qui fait quelques petits bâtiments mais qui est aussi un QPV. Les grands ensembles, c'est juste ces grandes tours, c'est 30% de l'habitat social. L'habitat social n'est pas perclus de cassos, comme on peut l'entendre. Et en fait, c'est ça qui est extrêmement important, c'est comment on fait pour regarder chaque zone, chaque individu, chaque trajectoire de manière, en fait, différenciée. Il y a des territoires ruraux qui sont extrêmement dynamiques, où il y a plein de boulot, où c'est quasi le plein emploi. Je pense au Cotentin. Voilà, alors c'est pas complètement rural, mais il y a des zones du Cotentin qui sont plus rurales que d'autres, mais il y a du boulot. Du côté, en fait, de Saint-Dié-des-Vosges, il n'y a pas de problème. Et puis, il y en a d'autres, en fait, pour le coup, qui sont ce qu'on appelle en déprise démographique, qui traversent un hiver démographique. C'est le cas de la Nièvre. Et donc, on ne peut pas les penser de la même manière. Et donc, c'est aussi très marrant. Et là, je peux battre ma coulpe en tant que journaliste, c'est-à-dire que je viens d'une corporation qui est aussi né de biais sociologiques, parce que pour être journaliste aujourd'hui, il faut avoir en général un bac plus 5, un master, ensuite entrer en école de journalisme, des écoles qui sont pour la plupart payantes, même s'il y a des formations gratuites à l'université, mais qui peut aujourd'hui faire 7 ans d'études. On se retrouve donc avec, c'est au même titre que du côté de la corporation des élus en France, notamment des élus nationaux, où vous avez une surreprésentation des hommes plutôt blancs, enfin là c'est plutôt en politique, même si ça a tendance à bouger à l'Assemblée notamment, mais dans les rédactions, on est plutôt face à des catégories socio-professionnelles supérieures, des gens qui viennent plutôt de centre-ville. Et alors, je dis pas qu'on peut pas se déplacer. Évidemment qu'on peut se déplacer et que on peut apprendre à sortir de ses biais. Mais quand, et ce sera vrai à la fois pour tous les espaces économiques, politiques, médiatiques, etc. Enfin, c'est la diversité qui fait la richesse, et on a besoin de diversité, y compris dans les rédactions, parce que il y a aussi besoin d'apprendre à appréhender ces espaces-là. Quand vous regardez, par exemple, quand on parle des territoires et de la ruralité, une fois sur deux, on va parler d'agriculteurs. C'est 6% de la ruralité. Donc, c'est de dire à quel point ces biais-là, il faut vraiment que, collectivement, on arrive à les combattre. Et ça dit quelque chose, en fait, de tout le travail qui nous reste à faire, parce que c'est pas spécifique à la presse. Et voilà, donc, vous, ce que vous faites, ce que des médias indépendants font, ce qui se passe sur les réseaux sociaux. Aujourd'hui, en plus, l'avantage des réseaux sociaux, c'est que chacun peut porter aussi une voix. On l'a vu, par exemple, sur les quartiers populaires ces dernières années. C'est-à-dire qu'il y a des espaces de contre-récits qui existent et qui font exister une autre banlieue. Et cette banlieue, je dis pas qu'elle a pas de difficultés. Mais moi, par exemple, quand je me dis un jour, il va peut-être falloir que tu finisses par écrire ce livre où tu racontes une enfance dans un quartier populaire où, en fait, ça a été des années de fêtes incroyables. Ça a été une joie incroyable. Moi, j'ai vécu dans un village vertical. Ça, à force d'être raconté par les autres, moi, j'avais ce sentiment d'être orpheline d'une histoire qui manquait. Parce que il y a rien de mieux que de vivre en quartier, disons-le clairement. C'est le meilleur endroit du monde, et tant pis pour vous qui n'y avez pas grandi. Dommage. Moi, j'ai vécu... Voilà, c'était couscous à tous les étages. De toute façon, dès qu'il y avait un truc, c'était couscous. Si c'était pas couscous, c'était ma fée. On jouait dehors tout le temps, dans des espaces extrêmement sécures. Et ça a été des fêtes incroyables. Et ça a été aussi des espaces de lutte avec des gens qui se battaient déjà pour les ascenseurs, parce que c'était déjà la merde. Mais en fait, c'était des luttes dans une idée, en fait, de fête absolue. Et d'ailleurs, c'est né de ça. Je pense que les luttes ne peuvent naître que parce qu'il y a un droit à la fête qui est associé à ces luttes. Et c'est en faisant ensemble qu'on a commencé, en fait, tous à grandir politiquement. Et je suis déjà hyper longue, donc j'arrête là. Mais ce que je voulais dire, c'est que aussi, voilà, l'autre truc, c'est qu'on se dit aussi souvent que ce sont des déserts politiques parce que les gens ne votent pas. Et ça aussi, c'est un biais. Je n'ai jamais autant parlé politique que dans des cages d'escalier. Et donc là aussi, il va falloir apprendre juste à regarder, mais il faut regarder des choses, en fait, que globalement, on n'a pas envie de voir.
5: Merci.
4: Merci beaucoup, Nora. J'ai une petite question pour vous, Stéphane. En tant que représentant du département de Seine-Saint-Denis, comment vous faites justement pour casser tous ces clichés qui collent à la peau des habitants, parce que comme le disait Nora, justement, c'est des espaces finalement où on discute, on sort, on échange, on mange ensemble, on fait la fête, et c'est pas des choses qu'on entend souvent.
7: Bon, d'abord, je reprends là l'échange qui avait lieu à l'instant. Il faut lutter en permanence, mais j'ai envie de dire pas seulement dans la politique ou s'agissant de la Seine-Saint-Denis. Il faut, de manière générale, s'opposer à la simplification, à la catégorisation, à l'uniformisation des différentes lectures qui nous sont proposées de la société, des groupes, des gens, des territoires. Moi, je ne demande pas qu'on ait une description idéaliste de la Seine-Saint-Denis. Puis, par ailleurs, ça serait quoi la Seine-Saint-Denis idéale? Qu'est-ce que ça veut dire? Idéal pour qui? Pourquoi? Pour quand? Donc, moi, je demande juste qu'on essaye de nous décrire tel que nous sommes et tel que la Seine-Saint-Denis, elle est. Et donc, oui, en permanence, je dois lutter contre les clichés parce que je le veuille ou non, de toute façon, la Seine-Saint-Denis, ça restera à l'échelle du pays pour vraisemblablement très longtemps le symbole des banlieues de ce pays. Parce qu'il y a la concentration des grands ensembles, parce qu'il doit y avoir le plus grand programme national de rénovation urbaine de tout le pays, parce qu'on a le taux de pauvreté qui est le double de la moyenne nationale. On doit être, il paraît qu'il y a le Val d'Oise qui rivalise avec nous, mais on doit rester le territoire le plus jeune de France hexagonale, etc. Donc je peux revendiquer une série de chiffres comme cela. Mais bien évidemment que la Seine-Saint-Denis, elle est diverse. Et pourtant, à l'autre bout de la France, La Seine-Saint-Denis, elle, c'est encore une fois, elle est unique pour un certain nombre de gens. Et pourtant, quand on connaît la réalité de la Seine-Saint-Denis, Saint-Denis-Montreuil ne ressemble absolument en rien à ce que peuvent être certaines villes comme Clichy-sous-Bois, comme Montfermeil. Le Raincy ne ressemble en rien à Villetaneuse. Et donc, en permanence, il faut absolument lutter contre ça. Parce que Nora a raison, c'est pareil pour les territoires dits périphériques, la ruralité, le littoral ou le Grand Est, où on a tendance à penser que dans le Grand Est, il ne se passerait plus rien, ça y est, c'est le vide absolu. Mais il y a des réalités totalement différentes. Donc bien évidemment, il faut lutter absolument contre ça, contre cette uniformisation permanente dans la description de ce que nous sommes, des territoires, des citoyens, des différentes catégories. Ça, c'est la première chose que je veux dire. Mais je rebondis un tout petit peu par rapport aussi à ce qu'on a entendu dans ce qu'écrivaient les citoyens à l'occasion des cahiers de doléances, là. Et je trouve que c'est assez révélateur de ce qu'est ce pays. C'est-à-dire que, bon, on a fait la révolution, on a coupé la tête du roi, et c'est comme ça, dans ce pays, quand il y a des dirigeants politiques qui s'éloignent trop par leur choix, par leur attitude, par le rapport aux gens, de ce principe d'égalité, eh bien, à un moment, la coupe est pleine et les gens cherchent autre chose. Parce que dans les propos, enfin, il y avait la représentation, la reconnaissance, l'égalité des territoires, l'égalité des citoyens. Et finalement, c'est intrinsèque à ce que nous sommes, c'est intrinsèque à ce pays. Et donc, quand on a le sentiment, encore une fois, qu'on s'éloigne trop de cette notion d'égalité, eh bien, par tous les moyens, ce pays se met en mouvement, ce qui me rend d'ailleurs optimiste, malgré tout, malgré le rouleau compresseur identitaire qu'on entend actuellement. Je ne crois pas que ce pays n'est pas capable justement de faire émerger autre chose, parce que c'est profondément ancré dans ce que nous sommes collectivement, cette passion pour l'égalité. Et ça, ça nous, à un moment ou un autre, ça nous met en mouvement.
10: Je pense qu'une idée à garder finalement, c'est que la diversité, c'est la force. Et je pense qu'il ne faut absolument pas l'oublier. Donc merci à vous. On arrive déjà à la fin de cette émission. Donc je souhaiterais remercier notre équipe, Noah, Isaac avec un K, Soma et Inès au débat. Donc merci à vous les filles. Léa, Lou et Rachel aux chroniques. Et Isaac avec un C à la réalisation. Merci à nos invités d'avoir passé cette heure avec nous. On remercie Camille qui a été présent lors de la première partie de cette émission. Et bien évidemment, merci à vous Stéphane et merci à vous Nora d'avoir échangé avec nous.
6: Et on a le droit de dire bravo à vous pour le boulot. Parce que vous êtes incroyables quand même. Hein.
11: Merci.
7: Merci.
11: Merci.
7: Merci. Merci. Merci. Merci. Merci. Continuez.
6: Ah ouais, ouais, ouais.
7: Continuez.
6: C'est vraiment, vous êtes impressionnant. Donc bravo.
5: Merci. Merci. Demain, ce sera l'avant-dernière émission et elle aura pour thématique « Comment réparer sans punir ». Nous recevrons Dominique Simoneau, contrôleuse générale des lieux de privation de liberté, et Marie
12: Goycoechea.
5: Voilà, merci. Contrôleuse également. En attendant, je vous souhaite à toutes et à tous une bonne soirée.
10: Merci, merci à tous.
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0: Ce que je voulais te dire, je ne sais pas si c'est bien placé dans le truc, c'est qu'entre son mariage et son décès, elle a vécu 196 mois, dont 72 de grossesse. Ça, tu n'as pas fait le calcul, jamais. Voilà.
1: Elle avait dit à Tantine Marguerite, elle lui avait dit « Marguerite, je suis encore prise. » Elle avait fait « Et vous n'allez pas vous évanouir, qu'elle lui avait dit. » Et puis, hop, quelques temps après, y arrivait la tante, et donc qui venait s'occuper des enfants pendant que sa mère accouchait. Elle disait « Ah oui, il y avait encore un... Cette nuit, ça a bougé. Ah ben, vous avez un petit frère ou une petite sœur ?»
0: Le matin, mon oncle est venu me chercher pour m'amener voir maman sur son lit. Voilà.
2: Tu sais, le mutisme qu'il y a eu, c'est ce que je dis, le silence qu'il y a eu autour du décès de maman.
3: Et je pense que Mireille, toi, c'est pire. Voilà. Parce que effectivement, Odile, on l'a vu en robe billard.
2: Oui. Tu enregistres. Oh là là.
4: La première chose que l'on apprend quand on est un ou une Latsag, c'est qu'il va falloir s'habituer à entendre son nom écorché.
5: Copine de Pauline.
1: D'abord, moi, quand je dis que je suis Madame Latsag, on me dit ah la Peg. Il se trompe pas trop.
4: Nous, on dit Latsag, mais ceux qui aiment montrer qu'ils savent que c'est basque font claquer un bon Latsag.
1: À tes souhaits.
4: Les Latsag se réunissent en cousinade tous les deux ans environ. Ça rassemble une bonne cinquantaine de personnes. Le reste du temps, on se voit presque pas. Moi, j'ai grandi en Espagne, alors j'ai mis du temps à bien les connaître.
6: C'est quoi pour toi un Latsag?
7: Bah, déjà, c'est le Pays Basque, quoi. C'est vraiment voilà, la famille hyper soudée, même s'il y en a plein qui sont partis loin.
8: Ils sont là les uns pour les autres, je pense. Voilà, s'il y a quelque chose chez l'un, les autres seront là.
1: Ça peut être quelqu'un de très bien. Mais...
9: un humour caustique entre le pince sans rire et beaucoup d'ironie.
0: Il y a plein de gens qui vont te dire que c'est des cons. Tu comprends ça? Il paraît qu'on a la langue qui est affûtée et qui fait mal. Des fois, ça vexe. Et c'est là que c'est bon.
7: Voilà, avec quelque chose de ce grand-père qui a été très présent dans ma vie, très présent et très pesant. Et cette grand-mère qui a été très présente, même dans les non-dits, un peu mythique.
1: De toute façon, il possède la vérité. Il n'y a pas de... Là, ça, c'est un Latsag.
4: Germaine ou la retenue. Un documentaire de Claire Latsag. Première partie, l'intime. Les Latsag sont descendants de Joseph Latsag et de Germaine d'Amestois. Ils vivaient dans un appartement de la cité La Hubiaque de Bayonne et ensemble, ils ont eu 7 enfants. Roger, André, Josette, Jean-Paul, Mado, Michel et Bernard. mon père.
5: Moi, je les ai vus là-bas, les cèpes.
0: Oh, mais là, il y en a plein.
5: Ah, d'accord.
0: Il y en a d'autres.
4: Tout le monde a entendu des anecdotes sur Pépé Joseph, là-bas, qui avait toujours le dernier mot et se faisait respecter dans le quartier. Mais Germaine, ma grand-mère, on ne sait pas grand-chose d'elle. Quand on l'évoque, c'est toujours avec l'air entendu de ce qui ouvre un dossier top secret.
0: Là, il y en a, oui, normalement. Il faut commencer à en voir un, après on voit les autres.
4: Je sais qu'elle était couturière et que ses grossesses s'enchaînaient. Environ un bébé tous les 2 ans.
0: On en voit 5 et on en ramasse 12.
4: Je sais qu'avant mon père, elle avait eu une petite Maïté, morte d'une méningite à l'âge de 4 mois. Et je sais qu'elle est morte du tétanos, à 36 ans, en 1946, quand mon père, le petit dernier, n'avait même pas 2 ans.
0: Je m'appelle Bernard Latsag et je suis le 7e de la fratrie. Fais attention, je passe les pieds là.
4: C'était la version officielle, celle avec laquelle avait grandi mon père. Personne ne l'avait jamais remise en question. De toute façon, parler de Germaine, ça voulait dire parler de choses tristes. Donc on évitait d'en parler.
10: Et quand tu étais petit, tu te souviens si on t'a expliqué ce qui s'était passé ?
0: Non. Non, non, moi j'ai jamais su. Je ne sais pas à quel moment j'ai su que j'avais 2 ans quand ma mère était décédée, mais non, j'ai des explications, non, jamais. La seule chose que j'ai entendu dire, moi, c'est que moi, on ne me voulait pas. Qu'on avait dit à mon père qu'il fallait me mettre à l'orphelinat. Et puis voilà, j'ai atterri chez ma tante. On en parlait, comment dire, accidentellement, il était toujours évoqué, mais pas à la maison déjà, pas chez ma tante, et pas dans un esprit de narration. C'était, voilà, mon père qui avait la larme à l'œil quand il disait le ragoût de mouton de Germaine, voilà, c'était le meilleur, et du coup, hop, il y allait de sa petite larme.
11: Moi, je peux dire que mon père, par exemple, quand il roulait, il chantait toujours des chansons qui avaient un lien avec le fait qu'un des deux était parti et pas revenu, etc. Ça, c'était son truc.
4: Michel, le 6e.
11: Je pense que lui, il était là-dedans, à bloc, quoi.
12: On en parlait, oui, je suis passé à la tombe. Oui, on parlait de ma mère. Je ne sais pas si on en parlait beaucoup avec papa, parce que lui, il était dans son truc, et puis il pensait surtout à nous faire manger, à nous faire vivre. Il ne devait pas être toujours à toucher avec des pincettes. Moi, je m'appelle Jean-Paul. Et moi, je suis le sandwich de la fratrie. 2 garçons, une fille. 1 garçon, c'est moi. Une fille et 2 garçons.
10: Avec Maïté, quand même.
12: Avec Maïté. Et combien de fois, on dit, quand on pense qu'elle s'est mariée donc en 30 maintenant, donc pendant 16 ans, elle a mené 8 grossesses.
4: Je sais ce que c'est d'éviter de parler de choses tristes. Parce que moi aussi, j'ai perdu ma mère quand j'étais jeune. Et qu'essayer de parler d'elle a toujours été très compliqué. On grandit en se disant que poser des questions risque de faire basculer tout l'univers dans un océan de larmes. Alors, il y a une conversation que mon père, mes oncles et mes tantes n'ont jamais pu avoir et que j'ai cherché à recréer par micro interposé.

Les circonstances de la mort de Germaine sont restées taboues pendant longtemps. Et cela a failli l'effacer de la mémoire familiale. Pour ne pas parler de sa mort, on n'a plus parlé d'elle. Et on a entretenu un secret de famille. Les secrets de famille, c'est des choses qu'on sait, mais dont on ne parle pas. On a compris qu'il fallait pas en parler. On a senti les silences gênés.

0: c'est des trucs, j'avais plein de... On ne met pas la moumoute là, hein.
1: C'est parce que, comme ça, j'ai pas les pop. Tu préfères commencer par lire ce que tu as écrit?
0: Oui.
1: D'accord.
0: Je pense, parce que moi, ce que j'ai, quand je l'ai écrit, c'était à plusieurs reprises, et bon, dans des conditions où j'arrive à écrire, et que des fois, je n'arrive pas à en parler.
2: Mado, la cinquième.
0: Je dis, moi, c'était à travers des photos, voilà, qui sont devenues un peu mythiques dans cette famille. Représentation de la famille autour de la table, de la cuisine, ou à l'occasion d'un grand événement. Quelques petites photos comme ça, je ne sais plus qui les a, qui ne les a pas, que mes souvenirs se sont figés. Je pense avoir volontairement ou pas, je pense dû à ce qu'on appelle un traumatisme, bon, occulté une grande partie de ce que fut ma petite enfance. Alors moi, je me revois dans cette cuisine, justement, assise à l'angle entre le buffet et la fenêtre, et je suçais mon pouce. La vie de maman, à l'évier, au fourneau, à la machine à coudre, le soir tard, quand nous étions couchés, elle cousait.
3: Moi, j'ai vu plus souvent ma mère laver du linge ou coudre que discuter avec nous. Moi, je suis Roger, je suis l'aîné de la fratrie, né le 8 septembre 1931. Ma mère, ce dont je me souviens personnellement, que j'étais en sixième ou en cinquième, que je bataillais sur un problème de maths, et que là, oui, elle me disait, essaye comme ça, jusqu'à qu'on arrive à un résultat. Ça, je m'en souviens. Mais elle était de dos à moi, moi à la... sur la table, et elle, à l'évier, en train de laver du linge. Mon père a toujours eu un jardin, et avec ce jardin, il élevait un cochon. Et pour maman, tuer le cochon, c'était pour elle la réception de toute la famille. C'est-à-dire, la famille de papa venait faire le travail de charcuterie, et... vers 7 ou 8 heures, arrivait la famille de ma mère qui venait manger les premières choconailles, cochonailles. Et alors là, la grande nappe blanche, son plus beau couvert, ça, elle savait les recevoir. C'était tous les ans.
4: Ma mère, je l'ai peu connue. Je sais qu'un jour, qu'on a tué le cochon, et elle m'avait fait un tablier blanc, et j'étais allé travailler avec et pour aller aider à tuer le cochon. Ça, je me rappelle, ce tablier blanc.
3: Après, pour te dire, je l'ai toujours connue avec un tailleur noir.
4: Toujours compris qu'elle était toujours tirée à quatre épingles.
3: Elle était toujours impeccable.
4: Que les enfants étaient toujours très bien habillés.
0: Le samedi, je pense, elle nous donnait le bain dans la lessiveuse.
5: On n'a jamais manqué, même en été, nous étions pratiquement les seuls gosses à avoir des espadrilles au pied.
4: Et elle faisait tourner la boutique, chauffer la marmite, et bon, ça devrait être terrible, l'affaire terrible. C'était la vie de l'époque.
0: Moi, j'ai aucun souvenir de, voilà, de câlins ou de moments, je sais pas. Mais il y avait sûrement beaucoup d'amour, on n'avait pas le temps de se le dire.
3: Mais ce que je regrette, c'est que ma mère, elle est partie trop tôt et on ne l'a pas faite parler assez, quoi. On ne l'a pas fait parler assez. Il y a de grands vides.
6: Non, je n'ai jamais éprouvé le sentiment de manque. À partir du moment où

0: tu ignores quelque chose, tu ne peux pas l'avoir en manque. Je n'ai aucun souvenir d'une vie avec ma mère, donc elle ne peut pas me manquer. Du fait qu'elle a été remplacée quand même. Il y avait une photo dans la chambre de mon père, une grande photo. Donc voilà, pour moi c'est la seule image que j'ai. C'était une jolie femme.
1: La voilà. Tu l'as pas celle-là.
2: Germaine.
3: Tu l'as en papa là en miniature.
2: De profil.
1: Bon, oui. C'est dommage que tu n'aies pas de quoi scanner.
2: La tête un peu penchée, les yeux baissés.
3: Là, c'était avant son mariage, non?
1: Oui, 20 ans. Un peu avant 20 ans. Et voilà le mariage.
2: Un petit sourire à peine dessiné. Des cheveux coupés courts jusqu'à l'angle de la mâchoire qui ondule doucement sur son visage.
4: Roger est né en 31 et Bernard est né en 44.
2: Anita, épouse de Michel.
4: Et entre-temps, elle a eu
2: 8 enfants.
4: Oui, 8 avec Maïté. Et Bernard, oui. Roger compris, Bernard compris. Je trouve que ça, quand même, ça fait, c'est pas mal.
5: Non, mais c'était l'éducation aussi qu'avaient reçu les filles, qui faisait une partie de l'éducation que j'ai reçue, aussi qui fait que. Il faudrait que...
1: Je ne sais pas si tu te souviens de la boutade quand on m'a demandé un discours à l'avant-dernière cousinade, que j'ai dit que s'ils avaient connu la pilule, on aurait été beaucoup moins nombreux à la table.
6: Même à La Hubiague, il y avait des familles de 5, de 4.
1: Il y avait des familles d'Espagnols, peut-être, qui étaient un peu...
6: Mais de 7, il y en avait peu. Il y avait les parents de Pierrette, mais...
1: Les Sens.
6: Les plus jeunes avaient l'âge de Roger et d'André, tu vois.
1: Chez Sens, il y avait Mme Sens, oui, il y en avait un paquet, là.
6: Il y en avait une de 6.
1: Au moins 5.
6: Mais bon, pas énormément.
1: Des très nombreuses comme nous, non.
6: Qui se trouvent pas de tout billets pour arrêter les conneries, putain, c'est pas possible. Bon.
4: Elle avait quel âge en 46 ?
2: 36 ans.
4: Voilà. Elle est morte en 46 et maintenant, on sait pourquoi.
7: Non, on ne sait pas. Mais non, c'est tellement évident.
2: Quand j'étais petite, j'ai demandé à mon père pourquoi il n'avait pas de maman. Mon père m'a dit que Germaine était morte du tétanos, que c'était une maladie qu'on attrapait en faisant du jardinage, une maladie qui était dans la terre. Mais qu'aujourd'hui, il y avait un vaccin et que moi, j'étais vaccinée. Alors pour moi, le tétanos, c'était une maladie de la vieille époque, celle que j'imaginais en noir et blanc et où on pouvait mourir pour un rien. J'y pensais parfois quand je jouais dehors et que je regardais mes ongles pleins de terre. Mes genoux criblés de petits points rouges. Le mot tétanos me revenait. Et je me disais que j'avais de la chance, moi, de pouvoir jouer et m'égratigner sans crainte.
0: Ce que, officiellement, je savais, qu'elle était morte du tétanos. Moi, à l'époque, quand j'ai entendu ça, je ne savais même pas ce que c'était le tétanos.
5: Moi, ça a été la version qu'on m'a donnée et que j'ai cru longtemps. Ma mère est morte du tétanos.
0: Je ne sais pas si c'était peut-être à la suite d'une question que j'aurais pu poser, mais je n'ai pas souvenir d'avoir eu la curiosité de savoir.
5: Qu'on avait mis ça sur le compte du fait qu'elle cousait beaucoup, mais je ne sais pas que...
1: Bref, oui. morte du tétanos, elle est. Maintenant, moi, je ne vais pas te dire si c'est une neuvième grossesse, si c'est... J'en sais rien. Personne ne m'a jamais fait ce genre de confidence. Maintenant, avec l'expérience de la vie, on voit tellement de trucs que ça fait partie des choses qui ne sont pas impossibles.
0: Si je me suis fait la réflexion un jour, ça a dû être à la suite de ce que toi, tu m'avais dit. Que Sophie t'avait dit. Moi, je tombais des nues quand tu m'as dit ça ce jour-là. Moi, j'ai jamais entendu dire ce genre de choses dans la famille. Et j'étais un peu en colère après Sophie, parce que je me demandais de sortir ça. Et Michou, il y a deux jours, m'a dit que c'était sûrement moi. Ah bon. Après un repas de frères et sœurs, là, il m'a dit qu'il y avait Roger, Jean-Paul, Josette, Mado et lui. Bon, et ils ont parlé de la chose, et il m'a dit que Mado et Roger refusaient absolument l'idée pour des convictions.
2: Sur les branches de l'arbre généalogique, chaque prénom chante sa propre mélodie. Il y a ceux qui savent, mais ne le disent pas. Ceux qui ont su, mais n'arrivent plus à se souvenir. Ceux qui imaginent sans oser se l'avouer. Il y a aussi ceux dont on dit qu'ils n'ont jamais accepté la vérité. Et qui, devant le micro, sont finalement les seuls qui soient prêts à me la dire.
1: Elle est décédée le 30 mai 1946.
3: Et tu penses qu'elle était enceinte ?
1: Elle a avorté toute seule. Hein. Je l'ai appris le jour du mariage de Josette, où mon père avait loué un autobus et j'étais avec Odette juste devant mon père et la tante Madeleine. Et c'est là que j'ai appris la vérité. Et quand j'ai voulu le dire à Odette, elle m'a dit « Mais tout le monde le savait au quartier, à Montréal. »
3: Et après, toi, tu en as parlé avec tes frères et sœurs ?
1: Pour moi, c'était un sujet trop délicat. Non.
0: Même Michou te dira qu'on en a parlé l'autre jour. Lui, il avait 4 ans, il n'a aucun souvenir.
3: Et Josette non plus, elle n'en parlait pas.
0: Ben, moi, je n'avais pas trop l'occasion d'en parler avec Josette. Je n'étais pas souvent avec elle. Par contre, elle est certainement au parfum de tout.
2: Je sais que c'est Josette, la troisième, qui détient la clé de nombreux secrets.
8: Parle, bûche. Parle.
2: Mais depuis qu'elle est atteinte de Parkinson, elle a des difficultés à parler. Sa fille, Denise, me prévient gentiment pour que je ne me fasse pas d'illusions.
9: Je ne me rappelle plus.
3: Tu ne t'en rappelles plus ?
2: Pourtant, Josette avait été la première à me donner son accord pour que je l'enregistre. Elle était prête à raconter. Mais quand je suis revenue la voir, il était trop tard et elle n'arrivait plus vraiment à parler.
3: Est-ce que tu voudrais raconter des souvenirs qui concernent ta maman, Germaine ?
9: Je parle au chat aussi.
3: Tu parles au chat ?
9: Oui.
3: C'est pas un chat, c'est pour empêcher les bruits parasites.
8: Le micro, oui.
2: Sa fille, Denise, a accepté de me raconter ce que sa mère lui avait transmis.
10: Ma mère était au courant des causes du décès de sa mère, donc c'était pas un secret. Elle me l'a dit quand j'étais jeune ado, quand j'ai pu entendre, quoi, quand, voilà. Donc moi, j'ai l'impression, dans mes rapports à ma mère, qu'il n'y a pas eu de non-dit. Mais dernièrement, en parlant avec Delphine, ma plus jeune fille, elle venait à peine de l'apprendre, elle aussi. J'ai dit, mais on n'en a jamais parlé parce que On n'a pas eu de discussion autour de cette grand-mère, mais pour moi, c'était... Elle pensait qu'elle venait de découvrir un secret. Et je dis, moi, je suis sûre que ça n'était pas un secret. Je savais qu'elle s'est fait... Qu'elle a fait une interruption de grossesse elle-même. Mais je ne sais pas où étaient les enfants. Enfin, je ne sais rien dire dessus.
2: Denise est la seule de mes cousines à avoir appris de la bouche de sa mère que Germaine était morte en essayant d'avorter. Moi, je ne sais plus comment je l'ai su, mais je sais que ça a fini par circuler, de cousine en cousine. Ce qui est sûr, c'est que ce sujet revient à chaque cousinade. Il suffit de tendre l'oreille quand on se promène de table en table. Il y a toujours un groupe de cousins et de cousines qui finit par en parler. Il y a toujours quelqu'un qui l'apprend pour la première fois. Il n'y a jamais aucun des frères ou des sœurs de mon père à cette table.
5: Moi, je n'ai jamais mis en doute ce qu'on m'avait dit et je n'ai jamais eu d'explication avec qui que ce soit là-dessus. Jusqu'à, je vais vous faire rire, mais moi ça ne me fait pas rire, l'anniversaire de mes 50 ans, où je ne sais pas pourquoi, le sujet est venu, il faut demander ça à Mireille. Mireille en avait discuté avec sa marraine, avec Josette. Mais je n'ai pas le souvenir qu'avec Josette, nous en ayons parlé directement. À 50 ans, j'ai reçu ça comme un coup sur la tête.
2: Allô, tu m'entends? Claire? Oui.
11: Je t'entends, mais je ne te vois pas. C'était via WhatsApp ou c'était... tu m'avais envoyé un lien?
2: Je t'ai envoyé un lien Zoom.
11: D'accord. Ben, j'arrive.
2: Ok.
11: J'arrive. Je suis désolée, j'ai eu... J'arrive.
2: Ça marche, à tout de suite.
12: Donc, je suis Mireille, la fille aînée de Mado et ma marraine et Josette. Je savais que ma grand-mère était morte, je ne savais pas de quoi. Et c'est un sujet que je n'avais pas osé aborder avec ma mère non plus. Même pas à lui poser la question et qu'elle ne m'ait pas répondu, ou qu'elle m'ait répondu qu'elle ne savait pas. Mais en tout cas, c'est un sujet que je n'avais pas osé aborder avec elle et que j'ai osé aborder avec Jo. Peut-être parce qu'on était en train de parler de la vie à la Hubiag. Oui, alors pour recadrer, je devais avoir entre 15 et 16 ans à ce moment-là. Et je passais la semaine chez eux. Et donc, elle m'a raconté ce qu'elle savait, mais je comprends qu'elle n'avait pas forcément, évidemment, vécu tout le processus. Par contre, elle m'a décrit ce qu'elle a découvert, c'est-à-dire... Elle se souvient de sa mère allongée avec beaucoup de sang partout. Et elle, découvrant la scène et étant finalement perdue, ne sachant pas quoi faire, je crois que mon grand-père a appelé une de ses sœurs. Et elle me raconte que tout ça s'est arrivé parce que ma grand-mère attendait son 9e enfant. Et qu'elle a utilisé une aiguille à tricoter pour essayer de s'avorter. Donc, elle me raconte ça, je suis sous le choc. Après ma semaine de vacances, je rentre. Ma mère est dans la cuisine. Je débarque dans la cuisine. Ma mère me demande comment ça s'est passé cette semaine. Et j'ai dit vraiment super, j'ai beaucoup parlé avec Jo. Elle m'a raconté comment ma grand-mère était morte. Et maman me dit, ah bon? Et alors, comment est-elle morte? Je n'ai jamais imaginé que ma mère ne savait pas ça. Et je dis, elle a pris une aiguille à tricoter pour s'avorter elle-même de l'enfant qu'elle attendait. Au moment où je lui dis ça, je me rends compte qu'elle ne sait pas, que je suis en train de lui dire une chose affreuse à propos de sa mère, comme ça, brutalement, sans préparation, pour moi, elle vérifiait ce que Jo m'avait raconté. Et quand je lui ai dit comment ça s'était passé, elle m'a dit « Eh ben, tu me l'apprends. » Il y a eu un poids énorme en moi de lui avoir dit les choses de cette façon. Elle ne m'a rien dit, hein. Enfin, elle m'a juste dit « Je ne le savais pas. » Et elle a tout gardé pour elle après.
2: Et tu sais quand est-ce que tu l'as dit à tes sœurs ou comment ensuite ça a...
12: Je ne l'ai pas dit à mes sœurs.
2: Ah d'accord.
12: Je ne l'ai pas dit à mes sœurs. Ah, non. En tout cas, ce jour-là, c'est clair que je n'ai rien dit de plus et que c'est resté entre ma mère et moi. Est-ce que c'est moi qui l'ai appris à mes sœurs? Je ne sais pas.
2: En Espagne, on porte deux noms de famille, celui du père et celui de la mère. Je trouvais ça pas mal. Mieux que le système français. Mais je pensais qu'on pouvait faire encore mieux. Alors, sur mes dessins d'enfants, je signais en ajoutant les noms de jeunes filles de mes deux grands-mères. Ça donnait Claire Lacharre Mercier, d'Amestoy Dupont. Au pied d'une princesse en robe longue, entourée de cœurs volant dans le ciel, ma signature à rallonge était mon premier acte de visibilisation féministe. D'Amestoy, c'était le nom de Germaine. Mais moi, je l'ai longtemps prononcé d'Amestoy, à l'espagnol.
13: D'Amestoy.
2: Dans ma tête, ça donnait un mélange entre une dame et la première personne du verbe estar, qui veut dire à quelle place on se trouve.
13: Estoy.
2: Ou dans quel état on est.
13: Oh non, estoy.
2: Moi, je crois que je l'écrivais sur mes dessins pour dire que Germaine était là.
13: T'es là, Germaine ?
2: Quelque part à travers la dernière de ses petites filles.
13: Germaine. T'es là ?
2: Seconde partie, le politique. Quand j'ai commencé cette enquête, j'avais peur d'interroger ma famille et de me retrouver face à des adultes qui gardent un secret. En fait, j'ai trouvé des enfants qui se posent encore des questions. Essayer de reconstruire la vie de Germaine, c'est buter sans cesse sur l'absence de traces. Il n'y a pas de correspondance à parcourir. Pas de documents officiels, à peine quelques archives photographiques et quelques pièces de vaisselle dans un vieux buffet. Mais certaines dates et quelques faits font ressurgir l'empreinte d'une époque sur un parcours de vie.
13: Non, c'est pas là.
14: Non, c'est... Il y aura écrit arbre généalogique Bertrand. Donc en fait, mais du côté de sa mère. Mm-hmm. Et donc il m'avait donné quand même ça pour faire les ascendants et les descendants de mes parents.
2: Germaine est née à Anglet le 30 août 1909. Elle est orpheline dès l'âge de 4 ans, car sa mère meurt en couche en donnant naissance à sa petite sœur Odette. Puis un an plus tard, les deux petites filles sont séparées de leur père, mobilisées en 1914.
1: Et s'en va pour 4 ans, où il n'obtiendra pas de permission
2: jusqu'à la fin de la guerre, alors qu'il est veuf et a deux enfants à charge.
1: On se demande comment est-ce possible.
2: Voilà. Donc ça, mais du coup, de la famille de Germaine, on n'a pas beaucoup de photos.
14: Et non.
2: On n'en a aucune.
14: De la sœur, par exemple.
2: Ouais. À 11 ans, Germaine est l'aînée d'une famille recomposée. Elle a 4 frères et sœurs. Son père s'est remarié avec une fille-mère au retour de la guerre, contre l'avis d'une partie de la famille.
15: Ils lui ont jamais pardonné.
2: Certains liens sont rompus.
15: Il a été abandonné.
2: Je me dis que Germaine est entrée dans l'adolescence en ayant déjà deux modèles de femmes pour qui la maternité a été cher payée. Ensuite, j'imagine qu'en tant qu'aînée, elle a beaucoup aidé sa belle-mère à s'occuper des enfants. Mais pour le reste...
3: C'est difficile de faire le lien entre cette Germaine et celle sur les photos.
10: Et oui.
2: Après, je sais qu'elle part en apprentissage et devient couturière comme sa mère. Elle travaille dans un grand atelier de Biarritz quand elle rencontre Joseph, mon grand-père.
15: Et papa, en sortant de rugby, il va à ce dancing.
2: Elle l'épouse en 1930, à 21 ans. Il en a 28.
15: Je suis content si je t'apprends quelque chose.
2: Leur premier enfant naît l'année suivante, ce qui fait qu'entre 1931 et 1938, Germaine mènera à terme 5 grossesses, puis 3 autres sous l'occupation.
3: Vous avez 4 enfants, donc Roger, André, Josette et Jean-Paul.
10: Ouais.
3: On reconnaît tellement Josette.
10: Oui, hein.
2: Pendant ce temps, sa sœur Odette n'aura eu qu'un seul enfant.
10: Donc là, il y a Mado, déjà. Mm. Et il y a plus petit, donc c'est Michou.
2: J'ignore à quel moment Germaine a cessé de travailler en atelier. Mais je sais qu'en plus des tâches domestiques, elle a aussi aidé Joseph à tenir une épicerie à la cité La Hubiague pendant quelques années.
6: Ça, c'était l'entrée de l'épicerie qui a été tenue jusqu'au moment de la guerre par mon père et ma mère, là.
2: Tout cela, elle l'a accompli soit enceinte, soit alors que son corps se remettait encore d'un accouchement. Et avec tout le temps, un ou deux enfants en bas âge auprès d'elle.
3: Non, Joanne, je te demande de me laisser, s'il te plaît.
16: Personne.
3: Non. Alex, est-ce que tu veux bien venir Ruben au bain, s'il te plaît?
2: On dit que grâce à Joseph, qui était bosseur et débrouillard, la famille n'a jamais eu faim pendant la guerre. Les enfants grandissent bien. Germaine fait face, suit leur scolarité, coud, lave et reprise leurs vêtements. Les gronde quand ils font des bêtises, les soigne quand ils tombent malades.
10: Quand ma mère était réfugiée pendant la guerre, elle était dans le Pays Basque, dans une ferme, et elle dit qu'elle avait été malade, et que là, une nuit, elle rêvait que sa mère était auprès d'elle, et en fait, quand elle s'est réveillée, sa mère lui caressait la tête, et en fait, elle l'épouillait. Et ça, c'était vraiment un bon souvenir.
2: L'année 42 va être très éprouvante pour Germaine. Le 25 avril, Maïté, la 7e, meurt d'une méningite foudroyante à l'âge de 4 mois. Quelques mois plus tard, Germaine perd aussi sa sœur Henriette, morte de tuberculose à 20 ans. C'est sûrement pour ça qu'on dit qu'elle était toujours habillée en noir. C'est donc une femme endeuillée qui tombe encore enceinte en 1943. Pour cette nouvelle grossesse, celle qui donnera naissance à mon père, il faudra compter sur la solidarité familiale parce que Germaine passera entre 5 et 6 mois seule avec ses enfants, pendant que Joseph est prisonnier des Allemands.
1: Il travaillait à la Feldkommandantur. Il s'est fait choper avec une plaque de beurre, d'après ce que j'ai compris.
2: Apparemment, il sera libéré à temps pour l'accouchement, quelques mois avant le départ des Allemands. Est-ce que Germaine a connu des moments de répit?
1: Il arrivait que maman aille en ville. On partait au pas de course.
2: Elle a peut-être trouvé du réconfort à l'église.
1: Traverser le cimetière.
5: On a tous fait notre communion solennelle, on a tous fait...
2: Peut-être même été félicitée par le curé de la paroisse pour sa belle et grande famille.
1: On s'arrêtait à la tombe de Maïté.
2: Et pour son courage.
5: Je renonce à Satan, à ses pompes et à ses œuvres. Je m'attache à Jésus-Christ pour toujours. On a tous récité la formule.
2: J'imagine que malgré une vie dure, ça ne l'a pas empêché de vivre des moments heureux.
15: Ils aimaient l'opérette.
2: De s'autoriser des temps de repos.
15: Ça fait que je les entendais fredonner les refrains.
2: Et de rêver à l'avenir de ses enfants.
15: Elle aurait aimé avoir un électricien. Pour elle, c'était l'avenir.
5: Roger disait que si maman avait vécu, on aurait tous passé le bac.
15: Ça, oui. Elle aurait été fière.
5: Je veux bien le croire. Je regrette beaucoup pour elle qu'elle n'ait pas vu la suite.
15: Oh là là là là, oui, oui.
5: Moi, j'y pense tout le temps. Hein.
2: Peut-être qu'elle a aussi fait partie des femmes qui ont exercé leur droit de vote pour la première fois au municipal du 29 avril 1945.
15: Moi, je l'ai entendu dire « Un jour, vous verrez, on aura le cinéma à la maison ».
2: Et peut-être a-t-elle pensé à la libération, qu'une nouvelle étape de sa vie allait pouvoir commencer. Peut-être. Mais on ne saura jamais ce que pensait Germaine. Le 26 mai 1946, jour de la fête des mères, elle est internée à l'hôpital de Bayonne, où elle décédera 4 jours plus tard, vraisemblablement, des suites d'un avortement.
5: Non, mais c'était... Bon.
15: Attendant...
5: Enfin, c'était... En 1946, on dans cette éducation-là, par tradition...
15: Après le bombardement de Biarritz, on nous a envoyé... Elle avait une corvée qu'elle s'imposait.
16: On nous a fait évacuer de Bayonne, si on pouvait.
15: Elle nous faisait les pouillages.
16: André.
17: Ma mère était très pieuse.
16: Et... Josette et moi, on s'est retrouvés à...
5: Je ne sais pas, au lycée, chacun on était très proche de la cathédrale. Donc,
17: il ne peut pas y avoir plus pieuse que ça.
5: Très proche géographiquement.
16: Elle a été envoyée le 1er mai. Je me souviens, c'était le 1er mai.
17: On dit qu'elle était très douce.
5: On a fréquenté l'église, voilà. C'était...
17: C'était une mère, quoi. Elle peut être que douce.
2: Je ne saurais jamais comment se sont passés les derniers mois de vie de Germaine. Combien de temps s'est écoulé entre le moment où elle a compris qu'elle était de nouveau enceinte et le jour où elle aurait décidé d'avorter. Si elle s'est confiée à quelqu'un, si elle a cherché de l'aide ou a dû tout assumer toute seule. Alors, j'ai cherché l'histoire de Germaine ailleurs, parmi celles des femmes françaises de son époque, et grâce aux travaux de l'historien Fabrice Cahen, qui m'a aidé à combler quelques vides.
18: Évidemment, l'histoire, pour moi, elle est captivante, touchante, etc. Et d'un point de vue plus statistique, elle est assez ordinaire. Globalement, c'est une histoire que je connais bien pour en avoir lu des dizaines et des dizaines. Sur le plan du risque judiciaire, c'était vraiment la pire période de l'histoire. La machine répressive fonctionne encore à plein régime. Les moyens humains, financiers, sont plus élevés que sous Vichy. Après la libération, en nombre de poursuites et de condamnations avec sursis, on est vraiment au paroxysme.
2: L'avortement de Germaine ne semble avoir fait l'objet d'aucune persécution judiciaire. Mais à cette époque, le climat de surveillance et de délation est tel que les femmes qui souhaitent avorter doivent non seulement se cacher de la police, mais également du reste du voisinage.
4: Les grossesses se succédaient, mais c'est les gens qui lui disaient « ta mère est encore enceinte, ma mère !» Elle faisait.
2: Et devoir se cacher augmente la prise de risque liée à cet acte. Dans le livre de Fabrice Cahen, j'ai aussi cherché le lien entre avortement et tétanos. Ce qui m'a marqué, c'est que d'après les statistiques, c'était finalement la pire des issues possibles, et aussi la moins fréquente.
5: Je crois avoir eu vent ou compris, ou est-ce qu'elle était à la maison dans son lit, qu'elle avait les mâchoires qui se serraient, tout ça, qu'elle ne pouvait plus, ou déglutir, ou est-ce que c'est un symptôme ou une conséquence quand la maladie devenait...
2: Ce genre de complications était souvent dû à une combinaison de facteurs qui poussait certaines femmes à réaliser cet acte seul et dans de mauvaises conditions sanitaires. C'était le cas pour les plus démunies, les plus isolées et les plus inexpérimentées d'entre elles. Mais Germaine ne correspondait pas à ce profil de femme.
18: Le fait qu'elle ait travaillé en atelier, dans des collectivités très féminisées, de milieux relativement populaires, ouvriers, c'est aussi probablement être inscrite dans des réseaux de circulation de l'information. Elle est dans un milieu où l'avortement est quelque chose de pensable.
2: Derrière l'histoire individuelle de Germaine, il y a une histoire collective.
15: En 42, 43, 44, la tante Pauline, elle venait tous les jeudis pour aider ma mère.
2: Celle des femmes qui gravitaient autour d'elle et de sa famille.
5: Tante Julia, elle était bonne comme du bon pain.
2: Qui ont vu les naissances se succéder.
15: Tante Berthe venait tous les lundis faire la lessive.
2: qui sont parfois devenues les marraines de ses enfants.
5: Non, tante Julia et tante Marguerite, c'était très chouette.
2: Certaines de ces femmes ont peut-être aidé Germaine, plus ou moins directement, lorsqu'elle a pris sa décision. Ou peut-être ai-je envie de croire que Germaine n'était pas vraiment toute seule.
12: Je pense qu'elle était seule.
2: D'accord.
12: Non, elle a fait ça toute seule.
2: Ce que je sais, c'est que de toutes ces femmes, Germaine est la seule à avoir eu autant d'enfants. Et qu'il devait donc exister d'autres alternatives.
18: Alors, avoir cet enfant, ça peut être en partie voulu, parce qu'il ne faut jamais avoir une vision misérabiliste, y compris des classes populaires qui s'écrouleraient sous des enfants non voulus. Encore une fois, là-dessus, c'est très difficile. Moi, je n'ai absolument pas les éléments pour savoir si on a affaire à un ménage qui considère que 7 enfants, 8 enfants, 9 enfants, on prend, c'est toujours bien. Ou est-ce que là, on arrive à un seuil, à partir d'un certain nombre d'enfants, qui nécessairement implique des charges économiques, humaines, mentales, colossales, qui fait que Germaine dit c'est terminé, c'est stop. Je ne veux plus, je ne peux plus. Une fois qu'on a dit ça, ce qui se joue dans les interactions au sein du couple, ça reste forcément mystérieux, énigmatique, très difficile à reconstituer.
19: Tu dis s'il n'y avait pas la pilule, mais les autres, ils n'ont pas fait 7, 8, 9 enfants.
5: Ça. Papa t'aurait répondu que c'était les Latsag. C'était comme des lapins. Il y en avait partout. À rigolard. Je ne sais pas.
15: Je ne comprends pas que mon père, 8e de 8 enfants, il a fait tout seul autant d'enfants que tous ses frères et sœurs. Alors qu'on ne me parle pas de la méthodologie, non, de ci ou de là, de l'époque, qu'est-ce qu'il a foutu, cet homme? Bon, c'est tout. Il ne faut pas m'en dire du mal pourtant.
2: Derrière l'histoire de Germaine, il y a aussi la responsabilité de Joseph. C'est quelque chose que je peux enfin affirmer. Si elle a réalisé cet avortement toute seule et en a subi l'issue fatale, tout porte à penser que c'est parce qu'elle l'a fait à l'insu de Joseph, qu'elle ne pensait pas pouvoir compter sur lui, qu'elle en avait sûrement peur, comme ses enfants après elle. C'est sans doute la face cachée du non-dit autour de la mort de Germaine. Le secret contenu dans le secret, et qui était pourtant visible aux yeux de tout le monde. Ces enfants sont capables aujourd'hui de se poser certaines questions, malgré leur loyauté envers ce père, craint et respecté, qui ne s'est jamais remarié et leur a épargné l'orphelinat.
5: Papa, il a fait ce qu'il a pu. Il s'est décarcassé pendant la guerre pour qu'on ne manque de rien. Sur le plan nourriture, ça c'était son gros argument. Vous n'avez jamais eu faim. Alors l'importance des repas nous a marqués.
6: Ces repas du dimanche, je m'en souviens. C'était animé, encore que le patriarche, il rigolait pas. Quand ça parlait trop fort, il te faisait taire. Il n'avait pas besoin de se lever beaucoup pour te calmer. Bon.
5: Moi, je ne lui jetterai pas la pierre. Il a été comme il a été. Mais pour nous, ça a été un type bien aussi. Par rapport à maman, je ne sais pas. Puisque quand même, 8 enfants, peut-être 9 grossesses, j'en sais rien combien de grossesses elle a pu faire en 16 ans. Il ne devait pas prendre beaucoup de précautions, lui non plus. Voilà mon point de vue. Il devait avoir une grosse exigence sexuelle. Mais moi, ce que je me demande, c'est dans la journée, si tu veux, avec les journées qu'elle avait, quand elle arrivait à se coucher, s'il fallait en plus se crever là-dessus, ça aurait pu attendre. Mais lui, je pense que lui, s'il en avait besoin, elle avait peut-être pas droit au chapitre. Hein. Ça, c'est. On parle de viol ou de choses comme ça, mais.
6: Je lui trouve des excuses d'une certaine manière. Ça, c'était pas entendre, non? Papa, c'était pas entendre.
19: Et tu penses qu'il est devenu plus dur après le décès de Germaine, ou c'était déjà un peu comme ça?
1: Ça devait être. Et je te dis, maman, j'avais 10 ans quand elle est décédée. J'ai pas. Moi, j'ai. Comment dire? Moi, personnellement, je ne sais pas comment ça se passait. Je n'ai pas vécu dans leur intimité de la chambre même. Devant nous, je n'ai jamais vu une scène quelconque entre eux.
12: J'ai vu mon grand-père en larmes, me disant, tu sais Mireille, je n'attends qu'une chose, c'est d'aller rejoindre ta grand-mère. Je l'ai interprété d'une certaine façon, donc ça m'a touchée parce qu'il parlait de sa femme et que finalement, là maintenant, tout ce qu'il attendait, c'était de pouvoir la rejoindre. Donc tu ne connais pas l'autre partie de l'histoire, lui aussi peut-être est dans le déni de ce qu'il lui a infligé.
5: Je pense qu'aussi, le décès de maman a dû... pesait très lourd dans sa conscience. À mon avis, il était temps qu'il se pose la question. C'était trop tard. Il a fait tout ce qu'il a pu, mais il aurait pu faire autrement.

0: Les Latsag se réunissent en cousinade tous les 2 ans environ. Ça rassemble une bonne 50aine de personnes. Tout le monde a entendu des anecdotes sur Pépé Joseph, qui avait toujours le dernier mot et se faisait respecter dans le quartier. Germaine, on la croyait oubliée. Mais elle est encore là, à travers les souvenirs de ses enfants. Son prénom peut à nouveau résonner sur les branches de l'arbre généalogique. C'était Germaine ou la retenue, un documentaire de Claire Latsag, porté par le collectif Transmission.
1: Il vient tonton Bernard demain ?
2: Oui, oui.
1: Ah, avec Claudine ?
2: Oui, oui.
3: Ils sont là, je ne savais pas.
1: Très bien.
0: Avec les voix et les témoignages de Roger, Anita, Denise, Jean-Paul, Mado, Odile, Delphine, Agnès, Cécile, Michel, Bernard, Claudine, Francis, Josette, Cisotte, Mireille et Ruben, ainsi que l'aimable participation de Fabrice Cahen. Mixage, Pierre Chaffonjon. Cette création a bénéficié de la bourse Brouillon d'un rêve sonore de la SCAM, ainsi que du soutien de Phonurgia Nova, du groupe Musique Vivante de Lyon et du festival Valence Scénario. Ce documentaire est dédié à la mémoire de Roger, André et Josette, ainsi que de toutes les Germaines.
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5: Bonsoir à toutes et tous. Vous écoutez le premier épisode du micro trop tard, l'émission qui vous fait plonger au cœur des nuits électroniques françaises. Nous, c'est Global Running Collective, un collectif de musique électronique qui cherche aussi à créer des espaces d'expression et de discussion. On vous embarque avec nous pour écouter du son, des avis et des expériences recueillies sur le terrain. Vous faites la fête, vous ? Mais pourquoi on fait la fête ? On va en soirée, on rencontre, on donne de soi, on reçoit des autres. Alors est-ce que c'est pour la musique, pour la danse, pour se libérer ou pour s'oublier ? Ici, on va parler de fêtes et de musique électronique, parce que c'est celles-là qu'on aime et qu'on fréquente. D'ailleurs, elles ont une longue histoire de lutte politique derrière elles. Que ce soit à Détroit, berceau de la techno, à Berlin et Manchester ensuite, et sans oublier la jungle en Grande-Bretagne, ces fêtes ont toujours revendiqué un mode de vie différent, une inclusion plus grande, une remise en cause des normes. Alors, il en reste quoi aujourd'hui ? La fête, c'est toujours politique ? Ce qui est sûr, c'est que la fête électronique est populaire. Mais alors, pourquoi des milliers de personnes continuent-elles aujourd'hui de faire vibrer leurs oreilles et le dance floor, parfois sans même connaître les origines de ces musiques ? Et pourquoi certaines personnes dédient leur vie à cet écosystème, au point parfois d'en souffrir, voire d'en sacrifier son confort personnel, pour continuer de faire vibrer les autres et eux-mêmes ? Cette émission vous emmène discuter avec les fêtards et les actrices de la fête, que nous avons rencontrés le temps d'une soirée, autour d'un thème choisi à l'avance. Quand vous en aurez marre de discuter, on ira vers le dance floor avec une sélection musicale à notre sauce. Souvent, j'entends dire que notre époque est marquée par l'individualisme. Notamment depuis la période Covid qui a accentué encore plus l'isolement, le sentiment de solitude chez certaines personnes. Chacun, chacune trace sa route, compose sa vie, seul, dans un monde où les grands cadres collectifs se sont effondrés. On vit plus librement, peut-être, encore que, mais aussi plus isolé. Le manque d'attache émotionnelle aux gens, à la terre, à l'environnement, c'est sûrement l'un des maux de notre époque. Et dans ce contexte, la question du lien, du vivre ensemble, du faire communauté, revient avec force. La fête, elle peut rassembler, mélanger, créer du commun, même si c'est éphémère. C'est un espace où l'on partage une énergie, un moment, une émotion. Le collectif Cluster est né pendant le Covid d'un besoin de respirer dans cette période compliquée, pour recréer du lien et créer un espace d'expression artistique. Et pour ce premier épisode du Micro Trop Tard, on a eu envie de vous demander, c'est quoi pour vous faire communauté ?
6: C'est marrant parce que c'est le thème de notre premier numéro hors cadre, du coup. C'est étonnant, je sais pas ce que vous faites là, mais quelle coïncidence.
5: Le magazine hors cadre, lancé en cette année 2025 par le collectif Cluster, donne une place à des voix en marge, à des récits alternatifs et à des identités fluides. On vous emmène au cœur de la soirée de lancement qui a eu lieu le 14 juin au Point Éphémère à Paris. Un événement plein de vibrations, de frémissements et de paroles sensibles. Avant toute chose, nous tenons à remercier toutes celles et ceux que nous avons pu croiser au Point Éphémère, qui nous ont accordé de leur temps et surtout ont participé aux entretiens avec beaucoup de bienveillance et d'honnêteté. Le montage des extraits audio des fêtards a été modifié aussi peu que possible pour préserver le sens premier et ne pas faire de surinterprétation. Par contre, cette émission reflète aussi notre subjectivité, nos opinions, et ne prétend pas faire une recherche objective. Déjà, c'est quoi une communauté ? Et c'est quoi faire communauté ? Ça, on est directement allé vous le demander.
7: Une communauté, c'est une vaste question.
6: C'est un groupe de personnes qui partagent les mêmes valeurs. C'est un truc super important et qui se battent pour qu'elles existent au monde, ces valeurs. Donc on peut avoir des amitiés au sein d'une communauté, mais ça va plus loin que ça, quoi. Je trouve qu'il y a une espèce de projet commun d'aller vers un avenir qui nous ressemble.
8: Des gens avec qui on peut parler librement et en qui on se reconnaît un peu aussi, dans des valeurs, des manières d'être, de militer, etc.
0: Je pense, ouais, il y a l'idée de vivre à plusieurs, en dehors des clous, voir les sociétés battues, je pense.
7: Ouais.
0: Ça peut être sous forme, plein de formes différentes, mais ouais, un but commun et des idées communes.
9: Je pense que c'est quand même important de se retrouver dans une communauté par rapport à des valeurs communes, évidemment, et par rapport à des choses qui nous rassemblent.
3: Voilà. Ouais, un espace bienveillant où on partage des valeurs et où on sait qu'on va pas être jugé aussi.
8: Un ensemble de solidarité, de liens qui se font. C'est comme une espèce de micro-société au sein de la société, qui a ses propres règles.
10: Il y a beaucoup de notions de communauté qui se retrouvent et qui arrivent à se faire du bien entre elles. Donc je pense qu'une communauté, c'est un endroit où on se sent bien. On se sent dans un milieu le plus safe possible. On se sent aussi compris, comprise.
2: Pour moi, ce serait une sorte de gros câlin collectif.
8: Qui soit bienveillante, discriminatoire ou pas.
1: Des gens qui vivent ensemble en soi, et après chacun va établir les règles précises de sa communauté, donc elles vont toutes fonctionner différemment.
5: Et c'est quoi le moment où tu t'es senti le plus en communauté ?
8: Je pense qu'il y a le côté de la foule, genre en manifestation, complètement en manifestation, dans certains cortèges de manifestation, où oui, tu sens complètement ce truc de communauté parce que tu marches pour des valeurs, ou alors tu gueules pour des valeurs communes. Mais là où je me suis senti le plus faire partie d'un truc, de quelque chose, c'était en ayant des conversations intimes avec des personnes que j'aime énormément sur une communauté dont on fait tous les deux ou tous les deux à ce moment-là partie. C'est plus quand on essaie de détricoter ce qui fait le tissu de cette communauté-là que je me suis senti vraiment faire partie de ce truc-là. Même en voyant ses failles, etc. C'est plus dans la pensée même de la communauté que ça résidait.
5: Elinor Ostrom, politologue et économiste américaine, elle développe les communs selon trois axes. D'abord, selon elle, c'est une ressource. Donc ça peut être un lieu, un code source ou un fleuve. Ensuite, c'est une communauté qui peut être locale, identitaire ou bien d'intérêt. Et enfin, ce qu'elle appelle le commoning, comme l'ensemble des règles, qui sont formelles ou tacites, que la communauté va mettre en place pour préserver cette ressource dans le temps. Ce qui est cool, c'est qu'on retrouve dans vos définitions chacun de ces trois axes. Pour certains et certaines, la communauté, ce sont les personnes avec qui on vit, pour d'autres, ce sont des personnes qui nous entourent, avec qui on évolue, au quotidien ou non, animées par un but commun. C'est une phrase qui revient beaucoup. Ça peut aussi être une communauté à laquelle on appartient, non pas par choix, mais du fait de nos origines.
11: Je pense qu'on fait partie des communautés, parfois on fait partie des communautés parce qu'on est vu comme ça de l'extérieur. Par exemple, nous on appartient à la communauté italienne, alors que les gens, justement, ils pensent qu'on appartient à cette communauté. On est en tout cas pointé du doigt comme ça, c'est-à-dire en fait on a toujours l'impression que les Italiens d'ailleurs passent du temps avec des Italiens, et un peu c'est vrai, mais voilà. Donc j'appartiens à cette communauté aussi.
2: Alors je pense que je peux mettre un peu de nuance dans ce qui est dans cette idée de communauté, parce que en tant que personne racisée, il y a des communautés dans lesquelles, sans forcément le savoir, on est déjà dedans. C'est juste qu'après c'est un choix ou non de rester dedans. Si je ne m'y sens pas bien, je vais sortir de cette communauté et trouver celle qui me convient le mieux. Ou vice-versa.
11: Donc du coup, c'est pour ça que je disais que la communauté, parfois, elle est en fait au-delà de nous. C'est quelque chose que ça fait... C'est un lien culturel, mais c'est pas forcément un lien des valeurs. Après, je pense que, oui, j'appartiens à une communauté d'artistes. Et parfois, je suis pas très contente d'appartenir à cette communauté pour beaucoup de raisons. Voilà, je voudrais m'en détacher aussi, mais du coup, c'est une communauté que j'ai pas choisie. C'est juste ce que je suis. C'est malgré moi aussi.
2: Aujourd'hui, je sais que pendant longtemps, j'avais pas forcément le besoin de retourner vers une communauté qui me ressemble. Aujourd'hui, maintenant que j'ai trouvé une autre communauté dans laquelle j'ai pu me développer, ben maintenant, je me sens de retourner. Dans ma première communauté, qui est une communauté de personnes racisées. Donc je pense que c'est aussi trouver cet équilibre entre tout ce qui nous compose, tout ce qu'on est,

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1: Bon, là, on peut se dire que c'est important d'appartenir à plusieurs communautés pour combler diverses facettes de soi-même. Mais on a toutes et tous besoin de différences pour s'épanouir et grandir. Et je pense que vous serez d'accord avec nous, la diversité, c'est la vie.
2: Bah, ouais, je pense qu'une communauté, ça se choisit. Mais au-delà de choisir une communauté, je pense que c'est un endroit d'accueil. Donc on ne choisit pas forcément d'appartenir. Il n'y a pas une limite qui dit « Ah bah là, tu es dans la communauté, là, tu ne l'es pas ». C'est plus, en fait, à quel moment est-ce que tu vas pouvoir t'investir, qu'est-ce que tu vas pouvoir donner à cette communauté. Il y a aussi le rapport entre toi et les autres. Et donc... Pour faire vivre la communauté, il faut aussi donner et pas que recevoir. Donc c'est au-delà d'un choix, je dirais que c'est plus un endroit que tu peux explorer, quoi.
3: Si je peux juste ajouter, en plus, ce qui est pour moi très important dans une communauté, c'est d'être avec des gens avec qui tu as

0: Des points communs, mais aussi avec des gens avec qui tu as plein de différences, parce que tu peux aussi apprendre plein de choses de ces personnes-là, et que c'est très important d'être dans une communauté avec des gens qui te ressemblent, mais aussi avec des gens qui diffèrent par plein de points, pour te permettre aussi d'évoluer toi-même en tant que personne.
1: Je pense qu'il y a aussi ce côté ne jamais trop dévier vers un communautarisme, quoi. C'est un peu, on va dire, l'étape qu'il ne faut pas franchir, et l'inverse de ce qu'est une communauté.
0: Et je pense que aussi quand on parle de communauté, en tant qu'être humain, on cherche toujours à appartenir à des communautés, parce que c'est un besoin humain basique de se sentir appartenir à un groupe. Et du coup, forcément, on va toujours avoir tendance à chercher des points communs avec d'autres personnes pour se sentir membre de ce groupe. Et peut-être que d'une certaine manière, on va avoir tendance à gommer certaines de nos différences pour pouvoir essayer de se mixer dans ce groupe, pour pouvoir en faire partie. Et moi, j'estime que c'est important d'être capable aussi de conserver ces différences-là pour pouvoir apporter cette diversité qu'on pourrait retrouver dans un groupe et ne pas juste essayer de gommer pour pouvoir se confondre dans la masse, quoi.
2: Je pense qu'il y a une différence entre le sentiment d'identification et appartenir à une communauté. Et du coup, pour moi, appartenir à une communauté, c'est aussi avoir un projet commun, des valeurs communes, qui est plus que « Ah oui, cette personne, elle est comme moi, elle me ressemble. » Donc c'est ça que ça me questionne, parce que du coup... Enfin ouais, tu vois, par exemple, je pense pas appartenir à une communauté du lieu où j'ai grandi, parce qu'on n'a pas de projet ou de valeurs communes. Donc je pense qu'elle est là un peu la différence entre faire communauté, parce que je trouvais que ton exemple des jardins partagés est pertinent, parce que du coup, c'est un projet commun, un lieu commun, des valeurs communes. Ce qui est différent de « Ah ouais, je rencontre quelqu'un qui vient du même endroit que moi ou qui partage mes idées. » Ah, pardon. J'ai fini en plus, dommage.

0: Et à quel moment est-ce que la communauté elle se met à dysfonctionner?
1: Bah après, moi j'ai habité dans une communauté au Portugal qui s'appelle Sítio de Mocho, représente. Mais je suis parti parce que c'est ce que je disais tout à l'heure, en fait il n'y avait pas de but commun. Et donc on se perdait un peu dans le truc et puis tous les lieux publics étaient un peu laissés à l'abandon au fur et à mesure. Et je suis parti parce que j'ai retrouvé plus mon compte en fait et j'avais plus, enfin, il y avait plus ce truc de partage avec d'autres personnes et d'entraide donc comme on disait tout à l'heure.
0: Donc la communauté, chacun, chacune, y voit midi à sa porte. Mais quand même, il y a certains points qui ressortent. Déjà, il y a un but commun qui nous entraîne. Ça peut aussi être un espace agréable, avec des gens avec qui on est sur la même longueur d'onde. Et ça doit aussi nous permettre d'apprendre des autres, c'est-à-dire être avec des personnes différentes. Mais c'est bien joli toutes ces définitions-là, mais concrètement, à quoi il tient ce sentiment de communauté? Et au fond, c'est peut-être ça qui compte, plus que l'appartenance choisie ou subie. Qu'est-ce qu'il en est de ce sentiment d'appartenir? Et qu'est-ce qui se passe quand on veut à tout prix faire partie, jusqu'à en oublier notre individualité?
2: J'ai l'impression, personnellement, de m'être construit dans des communautés quand j'étais plus jeune par exclusion, c'est-à-dire que je fonctionnais un peu par l'absurde, c'est-à-dire que je ne suis pas une telle chose et du coup je préfère me positionner comme faisant partie d'un tel groupe.
3: C'est vrai que après moi j'ai un rapport au groupe qui a toujours été un peu compliqué en vrai parce que j'ai jamais vraiment trouvé, enfin eu la sensation d'avoir trouvé ma place dans un groupe. J'ai toujours préféré lier mes amitiés plutôt pas en groupe en fait. Donc c'est vrai que j'ai jamais été à 100% accepté entre guillemets dans un groupe et surtout pas accepté plus je m'y sens à 100% moi et à l'aise. Voilà, c'est quelque chose que j'ai jamais ressenti, c'est quelque chose que j'aimerais bien ressentir, mais c'est pas un objectif en soi. Je pense qu'il n'y a pas de groupe parfait.
2: T'as quand même des pressions au sein d'une même communauté. Aujourd'hui, bon, je vais parler de la communauté queer, même si c'est un grand mot qui aujourd'hui correspond un peu à tout et rien. Mais quand on l'aborde de manière extérieure dans un premier temps, parce que tout le monde est d'abord extérieur à cette communauté-là avant de l'intégrer, ce qui a été mon cas, il y a une certaine forme de pression d'avoir sa catégorie de queerness, d'être identifié comme telle ou telle personne. Et en fait, la fête, ça en fait complètement partie. D'être un queer fêtard, c'est beaucoup mieux et socialement plus acceptable et mieux accepté que d'être un queer pas fêtard. Et voilà, donc ça, c'est une certaine forme de pression. Je pense qu'il y a des fois où, certainement, moi, je me suis forcé à faire la fête d'une certaine manière aussi, pour avoir l'air cool, pour faire partie d'une certaine communauté.
4: Donc faire la fête pour montrer qu'on fait partie et qu'on est capable et qu'on est légitime.
2: Ouais, c'est ça. Pour construire une légitimité au sein d'un groupe, je pense que c'est... Oui, c'est ce que tu dis. C'est le truc de légitimité. Je pense que c'est ça qui est un peu le pivot de tout ça. Et du coup, c'est cette recherche de légitimité, comme tu dis, c'est ça qui te fait... qui conditionne un certain nombre d'actions qui sont voulues ou pas. Et en fait, c'est là où le... ou l'action voulue, ou alors le libre-arbitre flirte un peu avec l'injonction. Et on ne sait jamais où on se situe, parce que c'est parce que socialement, il y a des choses qui sont construites.
0: Et ce souci de l'égalité et de l'horizontalité dans les rapports humains, c'est quelque chose qu'on retrouve dans la fête promue par Cluster.
5: Nous, ça passe beaucoup par la danse, je pense. La performance, mais... je trouve qu'il ne faut pas différencier les artistes des danseuses, des orgas. En fait, cette communauté, elle fait du bien des retours qu'on a, mais elle fait du bien autant aux artistes qui viennent performer, qui se sentent bien, autant aux gens qui viennent danser, parce qu'ils peuvent s'exprimer. Et ouais, c'est quelque chose qui s'est bâti avec le temps, quoi. Petit à petit, à faire grossir un noyau de personnes qui commencent à partager les mêmes valeurs, à partager les mêmes espaces. Moi je vois un impact positif quand on est à la station et qu'on monte tout en haut pour regarder les gens danser. Enfin, c'est des trucs qui ressemblent à rien. En tout cas, j'ai rarement vu ça. En fait, les gens ils dansent vraiment librement. Tu sens qu'ils sont vraiment là pour kiffer et quand ils sortent de là, ils sont en sueur, ils sont contents, ils sont en mode j'ai pu m'exprimer, j'ai pu donner. Et ça, c'est pareil pour le DJ, c'est pareil pour les performeurs, c'est pareil pour tout le monde, quoi.
6: Mais si je peux rajouter quelque chose, c'est avant même d'être orga, Moi, j'étais consommatrice des clusters et ça a été pareil, un des premiers espaces là où je me suis dit waouh, je m'y sens bien et je suis avec des gens qui sont comme moi et qui me comprennent. Et juste, on partage ce moment de danse, de musique, de folie. C'est génial.
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0: pour impliquer tout le monde, il y a une autre notion centrale, c'est celle de l'échelle. Qui ne s'est pas déjà senti complètement seul, serré entre 20 personnes dans une rame de métro bondée? Et à l'inverse, dans des contextes de plus petite vie collective, ça donne quoi?
1: Moi personnellement, je suis pas parisien, donc je viens d'un petit village dans la Haute-Loire, donc c'est vraiment là le sens de voisinage, je pense, parce que tout le monde se connaît.
2: Moi, je sais que genre c'est hyper important de parler à ses voisins. Genre moi, je vis en maison dans un quartier à Rennes. Les voisins, ils ont rien à voir avec nous. Nous, on est en baraque avec, on est 5 jeunes. À côté, c'est des retraités. Et en fait, genre je trouve ça trop bien que localement, genre on puisse être potes avec eux. Pas qu'on se déteste. Genre, et je sais que j'ai là les potes. Genre ils veulent pas voir leurs voisins. Genre ils me disent ouais, moi quand je prends l'ascenseur, j'attends avant pour voir qu'il n'y a pas de voisin, pour pas avoir à le croiser et tout. Et moi, je trouve ça trop... Mais je comprends, en vrai, je comprends. Et en même temps, je trouve ça trop dommage. Moi, j'ai de la campagne à la base, et les voisins, on les connaît. Enfin, je sais que si il nous manque un truc, de la farine, si on fait un gâteau un dimanche, on y va. Enfin, c'est un exemple de merde, là, mais... Genre, c'est... Enfin... On peut pas vivre tout seul, quoi. Enfin, moi, je trouve ça hyper important d'être... avoir un bon lien, en moins, avec ses voisins, avec qui tu habites. Enfin, ce sera forcément mieux ta vie, tu vois.
3: Ouais, parce qu'au final, tu peux faire une communauté à deux. En mode à deux ou à trois, quoi, genre...
2: allez. À partir de quand on commence une communauté? Genre, c'est combien d'humains qu'il faut pour faire le mot communauté? Ça, c'est une autre question, tu vois.
0: Et le même sentiment peut se retrouver en soirée, où un événement massif regroupant des milliers de personnes peut être submergent. Alors, une taille trop importante, motivée par un appétit économique, peut abîmer l'expérience proposée par la fête, en rendant plus difficile le contact humain. À son époque, l'anthropologue Robin Dunbar s'est intéressé au nombre maximal de personnes avec qui nous sommes capables d'entretenir une relation stable. Il est tombé, même si sa méthodologie depuis est discutée, sur le nombre de 150. Et au-delà de ce nombre, on entre en relation avec une idée ou un concept qui nous unit, mais plus avec les personnes elles-mêmes. Peut-être que son travail peut s'appliquer à un contexte festif pour comprendre les dynamiques sociales en jeu. Et si une fête est trop large, notre cerveau pourrait être submergé d'informations, de possibilités, et alors se replier sur lui-même. C'est comparable à la manière dont nous nous protégeons dans le métro en nous enfermant dans nos smartphones et dans notre musique.

0: société peut apparaître comme un terrain d'expérimentation fait de personnes prêtes à s'investir pour une période donnée sur un projet donné, animé par un but commun. Et dans certaines fêtes...
1: Dans les bonnes teufs, on va dire. Enfin, il n'y a pas de mauvaises teufs, mais bon...
0: Est-ce qu'on peut dire qu'on expérimente une forme de communauté ? Nous, on pense que oui. Mais c'est quoi ces bonnes fêtes, et à quoi elles tiennent ? Ici, on parle bien d'une fête conviviale, où la danse et la musique ont une place dominante. C'est une fête qui permet à chacun, chacune de s'exprimer comme il ou elle le souhaite. C'est peut-être une sorte de laboratoire d'identité ? On s'y rend, seul ou à plusieurs, avec pour objectif de se plonger dans une réalité alternative, pour une nuit. Ici, plus de temps. La musique le structure. Plus d'espace. La scénographie, les fumées, les lumières, les corps des danseuses et danseurs l'élargissent au point où il disparaît complètement. On n'est plus capable d'en discerner les frontières. Plus de temps, plus d'espace, nulle part où aller, on vient de nulle part, juste instant présent. Mais pour autant, on n'est pas seul. Et si on l'était, ça n'aurait pas la même saveur. Ici, c'est l'équilibre fragile des êtres qui font le choix de partager ce moment qui fait le tissu de la communauté. Un cri, un faux mouvement, un coup, et l'illusion se brise. Dans un jeu de miroir continu, on s'inspire des autres, on les inspire à notre tour par la danse, par le regard, par le sourire.
2: Alors j'aime pas être trop proche des gens parce que je ne peux pas respirer. C'est juste physiologique pour le coup. Non, et puis aussi, enfin, comment dire, c'est une histoire de corps et que si je ne connais pas les gens, je n'ai pas envie d'être spécialement touchée. Parce que mais ça, c'est mon rapport avec mon corps et c'est très personnel. Mais sinon, j'aime bien avoir un petit peu d'air et des gens. Et comme ça, on partage, mais à quelques...
3: Moi, j'aime bien être sur les côtés ou derrière. Contrairement à mes amis, du coup, ben, c'est compliqué. Faut trouver un équilibre. Ouais, exactement, faut faire des compromis et on alterne.
4: Ben, ça dépend du type de soirée. Si je suis pas à l'aise, je vais être sur les côtés, clairement. Mais si c'est une soirée où je me sens vraiment emportée par la musique et safe, ça va être vraiment devant, ouais, avec pour profiter à fond du son. Mais ouais, voilà.
5: Alors moi, malgré ma grande taille, j'aime bien les grands espaces et je supporte pas beaucoup d'être vraiment enfermé dans une foule très compacte. Et du coup, j'aime bien avoir mon espace. Donc je choisirais plutôt un espace assez reculé pour avoir au moins de quoi bouger, quoi.
6: Moi, je peux bien aimer être dans la foule, mais c'est vrai que parfois mes amis aiment bien être sur les côtés. Et, et du coup, je suis sur les côtés aussi, mais c'est une autre manière d'apprécier la soirée.
0: On éprouve notre rapport aux autres, à nous-mêmes. On peut s'essayer à la solitude, ou bien retrouver les amis avec lesquels on est arrivé. On peut explorer, puis revenir en terrain sécurisé.
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0: Ok, donc c'est quoi les manières de faire communauté quand on fait la fête ?
8: Alors, pour moi, il y a deux choses. Il y a soit le fait de retrouver sa communauté au sein d'une fête, ou alors le fait de créer une communauté avec une conception de la fête qui est commune. C'est des choses qui se sont faites beaucoup dans les dernières années, qui étaient de créer des communautés de fêtes, par exemple, inclusives, ou alors en mixité choisie, ou alors, enfin voilà, pour que justement que ce soit des espaces où tout le monde puisse s'exprimer un peu librement. Et donc ça, c'est une volonté de faire communauté ou de se retrouver en tant que communauté de manière active. Ou alors, il y a des fêtes qui sont peut-être des choses un peu plus grand public, c'est pas forcément le bon terme, mais où en fait il s'agit de retrouver sa communauté ou un groupe de gens de qui on pense faire partie au sein d'une fête quoi.
9: Ça m'évoque pas mal de choses parce qu'en réalité, je fais aussi partie d'un collectif de théâtre et on a créé un spectacle l'année dernière sur la fête et le collectif. Donc du coup, ça me parle. Et du coup, en fait, pour moi, le truc qui est important, en effet, c'est que on peut vraiment faire un parallélisme sur l'idée en fait de la fête en tant qu'endroit où nous, par exemple, on avait pris la fête, les raves en réalité, les rave parties, comme un lieu en fait, un moment et un lieu de subversion et de recherche en fait de liberté et de création en effet d'une communauté hors société comme on la connaît. Et c'est en fait quelque chose qu'on retrouve aussi dans les mouvements politiques, dans les communautés un peu plus engagées, comme disait aussi mon ami. Je pense que les deux choses en fait se croisent en ces moments et que je trouve que c'est super intéressant. Et les endroits, je pense qu'on commence à fréquenter de plus en plus par rapport, par exemple, à quand on était plus jeune, parce que moi j'ai quasiment la quarantaine, donc du coup, en fait, avant, aller faire la fête, c'était vraiment juste pour s'amuser. En tout cas, dans les années 2000, c'était un peu ça. Là, maintenant, les endroits où je fais la fête sont des endroits où je sais que je vais retrouver ma communauté. Donc, je sais qu'en fait, ce sont des lieux engagés dans lesquels la communauté, c'est une communauté engagée. Et la fête, elle va être justement, comme il disait, une fête avec des autres standards qui sont très politiques aussi, dans lesquels il y a une question de bienveillance, une question de consentement, une question de mentalité ouverte par rapport à ce que ça peut être justement la diversité. Donc du coup pour moi, les deux choses maintenant elles sont en train de se vraiment retrouver, la fête et l'engagement. Et du coup je trouve que ça c'est hyper important de ces jours. Voilà.
0: Donc finalement, faire la fête ça peut aussi être une forme d'engagement ou de résistance. Arnaud Hidelon, qui est journaliste, auteur et cofondateur du Sample à Bagnolet, nous propose ce narratif dans son essai « Boom Boom, Policy du Dance Floor ». Il y présente la fête comme une expérience intime et politique, comme puissance performative et transformatrice, la fête comme avant-garde d'un peuple à venir. Pas mal. Mais pour savoir si une fête porte un message politique, il faut à nouveau se poser la question de quelle fête on parle.
1: Je pense qu'on est clair pour dire qu'il y a des endroits qui sont plus propices, et c'est ce qu'on ressent parfois dans des manifestations, dans les moments un peu militants, c'est ce côté un peu « on n'est pas tout seul ». Quoi.
0: Ok, ce week-end tu choisis d'aller en soirée warehouse. Tu prends place dans un Uber et arrives 30 calmes minutes plus tard devant un site industriel aménagé. À l'entrée, on contrôle ton billet. Le péage coûte 25 euros. Une équipe de sécurité te fouille. À ta droite, des secouristes attendent patiemment. Tu commences à danser. Les sonorités industrielles et agressives battent déjà leur plein dans l'entrepôt. Tu décides d'altérer ton état de conscience et un bar te donne à boire, les gourdes étant interdites. Le DJ, érigé comme star sur son piédestal, capture toute ton attention. Tu restes avec ton cercle proche, te perds peut-être dans la foule. Pas de charge mentale, pas de responsabilité. La musique s'arrête au lever du jour, et tu rentres chez toi, et lundi sonne le début d'une nouvelle semaine. Les excès du week-end ne sont qu'un lointain souvenir, ou plutôt te permettent de patienter jusqu'au prochain week-end. Le week-end suivant, tu te retrouves embarqué dans une soirée dont un ami t'a parlé. Tu prends le train, ou plutôt la voiture, vers 22h, roule un peu jusqu'à atteindre l'orée d'un bois. Puis tu pars à pied en quête de la fête. Tu as fait le geste d'aller jusqu'ici. Les autres que tu rejoindras partageront sûrement cet état d'esprit. À l'entrée de la fête, pas de portique, simplement un gars en sweat à capuche qui te tend la main avec un grand sourire. C'est la donna. Tu donnes 10 euros parce que bah ça va, tu gagnes bien ta vie donc tu peux te le permettre, pour baisser le prix des moins chanceuses. Une fois sur place, le son est encore en train d'être installé par une bande de passionnés un peu éméchés. Puis les fréquences graves prennent le pas sur le doux son de la forêt endormie. Ce lieu sera celui de la fête pour un temps donné, pas d'heure de fin a priori. Ici, vous prenez soin les uns des autres, et chacun chacune est responsable de ses actions, de son rapport aux autres, à son environnement, à ses déchets, de sa propre consommation. Bon, à travers ces deux histoires volontairement caricaturales, je voulais attirer ton attention sur les conditions de réalisation de la fête, et de ce qu'elles impliquent. La fête, elle a la capacité de nous mettre entre les mains l'expérience d'une vie en dehors des normes, proposant des valeurs de partage, de care et d'entraide. Dans les bonnes conditions, la fête est un terrain d'expérimentation pour un nouveau rapport à soi, aux autres et au monde. Et à l'inverse, elle peut aussi renforcer complètement des rapports de domination déjà présents dans le reste de la société. Mais une fois les caissons éteints, le travail n'est pas terminé, et il faut le poursuivre la semaine pour, je cite Arnaud Hidelon, « ramener au jour les métamorphoses qui s'opèrent dans la nuit ».

0: En vous rencontrant et en vous parlant, le lien entre fête et collectif n'était pas toujours le plus évident. Pour autant, que ce soit en partant de votre définition du collectif, ou à l'inverse de votre manière de voir la fête, on a eu le sentiment que les deux s'entrecroisaient. Et s'organiser en plus petits groupes induit de fait une forme de résistance à une direction plus générale prise par nos sociétés. Et s'organiser en collectivité, on sait que c'est rarement facile. Ça demande beaucoup de communication, des compromis, et les milieux militants n'y font pas exception. Ils doivent se confronter à l'ego de certains certaines, les envies et possibilités de chacun chacune. Mais la fête, c'est un super moyen de renforcer le lien social.
1: Et ouais, moi ce que je cherche avant tout en vrai dans la teuf, c'est la connexion. Donc clairement, c'est un des meilleurs moyens de faire communauté. Mais il y a des anthropologues qui en parlent d'ailleurs, du fait que c'est nécessaire pour tisser le lien social. La fête est nécessaire pour tisser le lien social dans la jeunesse. C'est Emmanuel Lallemand, je crois, qui parle de ça, qui a écrit plusieurs livres dessus. Voilà.
0: Et puis ça donne du corps et de la puissance à la lutte.
2: Et quelque chose qui me fait sentir vraiment appartenir à quelque chose, comme par exemple la communauté qui s'est créée autour de manifestations. Pour moi, c'est une communauté hyper importante, qui quasiment elle m'émue tout le temps. Quand je vais en manifestation à laquelle je crois vraiment, c'est quelque chose en fait qui me rend quasiment le plus l'idée de communauté. Ou justement, comme je disais tout à l'heure, aller dans des endroits même des fêtes, mais que je sais qu'ils sont très politicisés et que du coup, en fait, avec lesquels j'ai un lien des valeurs important. Voir les gens autour de moi s'amuser et tout, c'est quelque chose d'émouvant aussi pour moi, parce que du coup, je me dis, c'est ma communauté et j'aime bien y appartenir. Voilà.
0: On espère que ce premier épisode du Micro Trop Tard vous aura plu. Nous, on a pris beaucoup de plaisir à le réaliser et on a déjà hâte de vous retrouver pour le prochain, que ce soit en soirée ou sur les ondes. On aimerait enfin remercier Radio Campus pour leur confiance vis-à-vis de ce nouveau projet qui est en train de voir le jour. Arnaud Hidelon pour le partage de son livre, qui a donné pas mal de grains à moudre dans l'écriture de l'épisode. Et enfin, Elodie, notre collègue de l'émission Au Pays des Rêves, pour les discussions et puis les jolies collaborations en perspective. Si vous souhaitez en voir et en entendre plus, vous pouvez nous retrouver lors de nos gigs ou lors des techno-talks qu'on organise, qui sont des événements où on danse et on discute de la fête de demain. Sinon, on est aussi sur Instagram et en replay sur la plupart des plateformes de streaming, Deezer, Apple, YouTube et SoundCloud. À bientôt !

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j'entends certaines personnes en français la prononcer Leipzig, mais en allemand, ça ne se prononce jamais comme ça. Ça se prononce soit en allemand standard, y compris dans la ville elle-même, Leipzig, Leipzig, avec le son « je » à la fin, qui est un peu comme quand on dit par exemple « merci », quand on prolonge un « i », mais sans faire vibrer les cordes vocales, ça donne ce son « je » qu'on trouve à la fin de Leipzig en allemand standard. Il y a une chose qui est très importante à savoir par rapport à ces deux états américains. C'est que malgré le fait que, déjà, ils sont assez proches l'un de l'autre, malgré le fait également que leur nom soit presque le même, et qu'en fait, les deux noms aient la même origine, hein, ils viennent tous les deux du Sioux, leur nom n'est pas du tout prononcé de la même manière. L'état du Kansas, ça se dit Kansas, Kansas, alors que l'état de l'Arkansas, ça se dit Arkansas, Arkansas. Et soit dans certains dialectes du sud de l'Allemagne, ça se dit plutôt Leipzig, Leipzig. Voilà. Avec dans les deux cas, bien sûr, l'accent tonique qui est sur la première syllabe. Leipzig, bien Leipzig. Mais jamais avec un « g » à la fin, parce qu'en allemand, le « g » final se devient toujours un « que ». En fait, on peut dire qu'il y a deux langues principales, finalement, dans la ville italienne de Bologne. Il y a à la fois l'italien standard, qui est la langue officielle, et aussi l'émilien, qui est la langue traditionnelle de la région. Et donc, en italien standard, ça se dit « Bologna ». Bologna. Bologna. Bologna. Dans Kansas, en fait, l'accent tonique est sur le « can ». Donc c'est Kansas. Alors que dans Arkansas, l'accent tonique est sur le « a ». Donc c'est Arkansas. Arkansas. Et donc le « kn » dans l'Arkansas, il n'est pas du tout accentué. C'est juste un « kn ». En fait, on n'entend presque pas la voyelle. Donc en faisant attention à ce que l'accent tonique soit sur l'avant-dernière syllabe et que le « gn » soit prononcé assez longuement, Bologna. En revanche, en émilien, c'est plutôt Bologna. Bologna. Bologna. Bologna. Donc c'est presque pareil, sauf que les voyelles sont un petit peu différentes finalement. Le premier S est prononcé comme un Z dans Kansas. Kansas. Alors qu'il est prononcé comme un S dans Arkansas. Arkansas. Cette commune française de la banlieue parisienne, malheureusement, je suis désolé pour vous, hein, mais je crois qu'il faut juste retenir sa prononciation par cœur. Parce qu'il n'y a pas vraiment de manière claire de traduire l'orthographe dans la prononciation. Parce que ça ne se dit pas Angien-les-Bains, ou Anguien-les-Bains, ou même Engin-les-Bains, mais Anguin-les-Bains. Anguin-les-Bains. Anguin-les-Bains. Le S à la fin, il est prononcé dans Kansas, Kansas, Kansas, alors qu'il n'est pas prononcé dans Arkansas. C'est juste Arkansas, Arkansas. Donc, ça commence par en, en. Ça, c'est relativement facile. En revanche, la suite de lettres J-H-I-E-N, qui est une suite de lettres qui est extrêmement rare en français, surtout en dehors des noms propres, il faut la lire comme le mot gain, G-A-I-N. Un gain dans le sens de gagner quelque chose. Donc, ça se dit en gain les bains. En gain les bains. En gain les bains. Le nom de ce quartier de Séoul, donc, qui est très connu pour son côté vibrant, pour ses restaurants, pour ses lieux touristiques, etc. Il ne se dit pas en quatre syllabes, ce n'est pas Itaewon. Parce qu'en fait, dans la transcription du coréen, le AE, c'est juste le son E, comme le français chèvre, par exemple. Donc c'est Itaewon. Itaewon. Itaewon. Itaewon. Ce village français, il a une prononciation qui est assez inattendue. Parce que logiquement, on s'attendrait à ce que ça se dise Mont-Richard. Et en fait, ça s'explique par l'étymologie. En fait, le nom du village vient en fait du fait qu'à l'origine, il y avait un mont, donc M-O-N-T, effectivement, qui était entouré par trois tours carrées. Donc, mont, tri pour trois, et char pour carré. Donc, mont, tri, char. En fait, la confusion vient du fait que le T, donc la quatrième lettre, le M-O-N-T, donc le T, ça ne vient pas de mont, ça vient de tri. En faisant attention au fait également qu'après le T, il y a une légère aspiration, donc c'est non pas te, mais te, bon, c'est presque pareil. Et également, que le O à la fin, ce n'est pas exactement pareil que le O français, mais c'est quand même très très proche. Donc, dites juste, Itaewon, Itaewon. Donc, il se prononce en fait. Donc, ce n'est pas Mont-Richard, c'est Mont-Trichard. Mont-Trichard. Mont-Trichard.
Montrichard. Bien sûr, ce nom, c'est le nom anglophone, donc local, de la Nouvelle-Orléans aux États-Unis. Et puisqu'à l'origine, le nom Orléans est un nom français, il y a beaucoup de gens qui ont essayé de transposer la bonne prononciation française et de manière un petit peu variée et parfois un petit peu étonnante. Ce qui fait qu'on a beaucoup de prononciations possibles différentes. En anglais américain, on peut entendre à la fois New Orleans, New Orleans, soit New Orleans, New Orleans, soit New Orleans, New Orleans, ou bien même New Orleans, New Orleans. Alors, le nom de la capitale du Cambodge n'est pas forcément si compliqué à dire, mais disons que l'orthographe ne nous guide pas vraiment très bien. En fait, en Khmer, c'est-à-dire la langue majoritaire au Cambodge, ça se dit Phnom Penh. Phnom Penh. Phnom Penh. Phnom Penh. Mais en fait, localement, donc dans la ville elle-même, je pense que, apparemment, ce qui est le plus courant, c'est de dire New Orleans. New Orleans. New Orleans. New Orleans. C'est-à-dire que, en fait, le PH au début ne se dit pas F, comme pour les mots d'origine grecque. C'est littéralement PH, donc ça se dit P, on dit un P aspiré techniquement, mais puisque le P aspiré n'existe pas en français, on peut juste remplacer ça par un P normal. Donc ça devient Phnom. Voilà, Phnom. Pour le deuxième mot, en fait, bon, là, je pense que la voyelle est assez compliquée à dire, d'ailleurs je pense que je l'ai dite assez mal, mais surtout le NH à la fin, et un peu comme en portugais d'ailleurs, ça se lit comme un GN français. Comme par exemple dans agneau, dans pignon ou dans peigne, d'ailleurs. Je pense que peigne, c'est une bonne approximation. Donc en francisant le mot, tout en restant assez proche de la prononciation en khmer, ça devient Phnom Penh. Phnom Penh. Phnom Penh. Phnom Penh. En français, en général, on appelle cette ville Buenos Aires. Mais en fait, en espagnol, qui est donc la langue majoritaire en Argentine, ça ne se dit pas du tout comme ça. En fait, littéralement, ça vient de Buenos, qui veut dire « bon » au pluriel en espagnol, et de Aires, qui veut dire « les vents ». Et en fait, ça dérive de l'appellation Notre-Dame du Bon Vent. Sauf que le mot « bon vent » a été déformé avec le temps et a été mis au pluriel. D'où le nom espagnol de « Buenos Aires ». Buenos Aires. Buenos Aires. Buenos Aires. Alors, cette grande ville, et même très grande ville du Texas, qui est extrêmement célèbre, elle ne se dit certainement pas « Houston » en anglais. Effectivement, en français, on est tenté de lire ça « Houston » parce que c'est littéralement comme ça que ça se lirait, selon l'orthographe française. Mais en anglais, c'est « Houston ». « Houston ».« Buenos Aires ». Donc, c'est vraiment quatre syllabes. « Buenos Aires ». Mais évidemment, en français, on peut continuer de dire « Buenos Aires ». C'est vraiment une prononciation qui est franco-française, qui n'essaie même pas de reproduire, d'imiter l'espagnol. Donc on prononce le H, mais le H est assimilé en K. Bon, c'est franchement, c'est facultatif, hein, c'est un truc à savoir, mais c'est pas vraiment important. Puis le OU se dit U, U. Et enfin, le stone en fait se dit stone, c'est-à-dire que le O devient un schwa, une voyelle neutre, qui en fait est à peine prononcée, parce que l'accent tonique est sur la première syllabe, donc c'est Houston. Houston. Et donc pour franciser ça, on peut dire par exemple Houston. Voilà. Houston en français, c'est pas exactement comme en anglais. Mais c'est une francisation tout à fait naturelle, tout à fait correcte de l'anglais Houston. Cette ville, c'est bien évidemment la capitale de l'Islande. Donc on va étudier comment est-ce que cette ville se dit à la fois en islandais à l'origine et aussi en français parce qu'on a un peu adapté la prononciation. Donc à l'origine en islandais, ça se dit Reykjavik. Reykjavik. Reykjavik. Vik, Reykjavik. Alors ce nom, c'est le nom de beaucoup de localités différentes dans le monde anglophone, mais en général, ça fait quand même plutôt référence à la ville juste à côté de New York, et qui a presque le même nom que New York d'ailleurs. Alors en anglais américain, ça se dit Newark, Newark, ou bien Newark, Newark. C'est-à-dire qu'en fait, le K, J au milieu, c'était vraiment pour dire un K, c'est pour montrer qu'il y a une palatalisation du que. Donc à la place de faire un que au fond de la bouche, faites un que au niveau du palais. Donc ce n'est pas Reykjavik, c'est Reykjavik. C'est pour ça qu'en anglais britannique, on dit Newark. Newark. Newark. Voilà.
Mais en anglais américain, il n'y a pas de you, c'est juste ou. Donc, Newark, ou bien Newark. En revanche, en français, on adapte ça et on dit ça en trois syllabes. Reykjavik. Reykjavik. Reykjavik. En fait, la principale différence, c'est est-ce que c'est un ou long ou est-ce que c'est un ou court. Franchement, les deux sont acceptés, donc ne vous prenez pas la tête. C'est soit Newark, soit Newark. Par contre, ce n'est jamais new, parce que le new, dans cette position-là, c'est surtout un truc britannique, disons. Cette commune française, donc c'est une banlieue assez dense de Paris, dans les Hauts-de-Seine, en France. Et elle est connue notamment pour son château, le château de Malmaison. Du coup, je pense que le nom Malmaison en soi n'est pas vraiment difficile à dire. En revanche, il y a beaucoup plus de confusion sur le premier mot, qui, contrairement à ce qu'on pense, ne se dit pas Reuil, mais Rueil. Voilà, Rueil-Malmaison. Donc en fait, cette ville, qui est la ville la plus peuplée et la plus grande du Canada, elle a à la fois une prononciation théorique, correcte, qui est Toronto. Toronto. Toronto. Toronto. Pourquoi? Parce que, regardez bien, en fait, ça ne s'écrit pas R-E-U-I-L, ça s'écrit R-U-E-I-L. Donc, il n'y a pas de E-U, de E-U qui fait E, c'est Rueil. Rueil-Malmaison. Rueil-Malmaison. Rueil-Malmaison. Rueil-Malmaison. Mais aussi une prononciation locale qui est plus familière, mais aussi plus courante, en tout cas dans la ville elle-même, qui est Toronto. Toronto. Toronto. Le nom de cette ville, c'est un peu tout un paradoxe finalement, parce que à la fois, effectivement, elle est compliquée, c'est presque illisible, et en même temps, ça se lit vraiment comme ça s'écrit littéralement. Parce que donc en slovène, la capitale de la Slovénie, elle se prononce Ljubljana. Ljubljana. Ljubljana. Ljubljana. Mais attention, comme je l'ai dit, ça c'est une prononciation qui est informelle. Ne l'utilisez pas, par exemple, lorsque vous faites une présentation, dans un entretien d'embauche, etc. Là, dites bien Toronto. Toronto. Donc quand vous voyez un L suivi d'un J, c'est littéralement un son lieu. Comme par exemple dans lié, dans lion, dans lièvre, etc., etc. Alors ce qu'on a fait en français, c'est que pour rendre ça un peu plus facile, on sépare ça en quatre syllabes au lieu de trois. Donc ça devient Ljubljana. Ljubljana. Ljubljana. Voilà, mais ça c'est en français. Bien que les deux noms viennent du même mot sioux, il est passé plus ou moins directement en anglais dans Kansas. En revanche, dans l'Arkansas, il est passé par l'intermédiaire du français. Et en français, on disait les Arkansas.

notamment pour être l'un des endroits les plus humides de la planète, en recevant les précipitations les plus élevées, toute l'année. Et donc on va étudier le nom de ce village dans les deux langues officielles nationales de l'Inde. D'abord en hindi, ça se dit Mahasanaram. Mahasanaram. Donc en fait le A ou le V fait un peu comme s'il prolongeait le A. Mahasanaram. Mahasanaram. Sauf que finalement on pourrait se dire pourquoi ? Parce qu'en fait à l'origine, en breton, la ville s'appelle Kiberen. Kiberen. Donc non seulement le E au milieu est prononcé, non seulement il est prononcé E, mais en plus c'est là qu'il est l'accent tonique. En breton c'est bel et bien Kiberen. Par contre en anglais, donc l'autre langue nationale de l'Inde, ça se dit Mahasanaram. Mahasanaram. Mahasanaram. Mahasanaram. Mais voilà, je sais pas pourquoi, lorsque le nom de la ville a été francisé, ça s'est un peu perdu, et la voyelle centrale est devenue carrément muette, alors que c'était la voyelle principale à l'origine. Donc aujourd'hui en français, c'est juste Kiberen. Kiberen. Comme un biberon, si vous voulez. Kiberen. Alors, cette ville allemande, elle est connue notamment pour son club de football, mais aussi pour son nom, qui est assez compliqué à dire pour beaucoup. En fait, à l'origine, la ville s'appelait simplement Gladbach. Gladbach. Puis on l'a renommé Mönchengladbach, c'est-à-dire Gladbach des moines. Et donc en allemand standard aujourd'hui, ça se dit Mönchengladbach. Mönchengladbach. Mönchengladbach. C'est un petit peu étonnant, mais à l'origine, ce nom, c'est un nom allemand. Donc un nom porté par beaucoup de familles, porté par certains lieux aussi. Et en allemand, donc, c'est un allemand Nass, qui veut dire mouillé. Et donc ça se dit Nassau. Nassau. Voilà, en allemand, c'est Nassau. Alors, syllabe par syllabe. Déjà, on dit Mön. Je pense que ça, c'est pas du tout compliqué. C'est Mön. Puis on a Hin. Alors là, c'est un peu plus compliqué. D'ailleurs, le CH ne se dit pas comme un CH français. Il se dit CH, c'est-à-dire un petit peu comme un CH, mais sur le palais, comme pour prononcer un IE. Donc ça devient CH. Ensuite, le N. Il est prononcé suffisamment longtemps pour qu'on n'ait pas besoin de dire une vraie voyelle. Donc ce n'est pas Hien, c'est Hin, donc Mönchen. Ensuite on a Glatt. Donc là, c'est là qu'il y a l'accent tonique, sur le Glatt. Et en fait en allemand, le D à la fin d'une particule se prononce T. Donc ce n'est pas Glad, c'est Glatt. Mais le nom a été très popularisé dans les pays anglophones. Donc on a notamment la capitale des Bahamas qui s'appelle comme ça. Et aussi un comté dans l'état de New York. Et dans ces cas-là, en anglais, ça se dit plutôt Nassau. Nassau. Nassau. Nassau. Donc très différent. Et enfin, à la fin, on a Bach. Donc là, avec un CH qui, cette fois, ne se dit pas CH, mais se dit R. C'est-à-dire un petit peu comme un R français, mais sourd, donc les cordes vocales ne vibrent pas. Et également un peu plus doux. Donc le nom complet, c'est Mönchengladbach. Mönchengladbach. Mönchengladbach. Car en anglais, donc la dernière voyelle, ce n'est pas une diphtongue, c'est juste un O. Donc ça se dit Nassau. Nassau. Bon, c'est sûr qu'en dehors de l'Angleterre, on connaît surtout ce nom-là pour le club de foot. Il faut savoir qu'à l'origine, ça désigne d'abord le quartier de Londres, qui a donné ensuite son nom au club de foot qui est situé. Et d'ailleurs, ce quartier de Londres a aussi donné le prénom Chelsea, qui est porté par plusieurs femmes, voilà, de toutes raisons anglo-saxonnes. Et donc en anglais, ça se dit Chelsea, Chelsea, Chelsea, Chelsea. Cette ville industrielle de l'ouest de l'Allemagne, donc de la Ruhr, elle est très connue notamment grâce à son club de foot, donc le BVB. Et en allemand standard, cette ville s'appelle Dortmund, Dortmund, Dortmund. Dortmund. Donc c'est un peu comme si on disait Chelsea en faisant attention à ce que le CH soit dit bien CH et non pas CH, Chelsea. Sauf que il y a l'accent tonique sur la première syllabe et également que le L, c'est ce qu'on appelle un dark L en anglais. Bon, c'est un petit peu différent, mais ce n'est pas très différent non plus. Donc ça se dit Chelsea. Chelsea. C'est-à-dire que déjà, il y a l'accent tonique sur la première syllabe. Dort. Donc c'est un peu comme Dort en français. Sauf que, souvent, pas toujours, souvent le R en allemand, cette position-là, devient un peu vocalisé, c'est-à-dire que ça devient une sorte de A, donc ce n'est pas Dort, mais

0: Et ensuite, on a Mund. Donc le U, ça se prononce comme un O court, ou plutôt intermédiaire entre un O et un O. En fait, ça m'interpelle un petit peu, parce que j'entends pas mal de gens en France qui disent Rio de Janeiro, pour essayer d'imiter sans doute la prononciation brésilienne, locale. Sauf que ça ne se dit pas comme ça en portugais brésilien. Ça se dit, écoutez bien, Rio de Janeiro. Rio de Janeiro. Et enfin, le D à la fin, comme toujours en allemand, le D final se dit T. Donc ce n'est pas Dortmund, c'est Dortmund. Dortmund. Donc en français, on peut dire Dortmund. Dortmund. En fait, il faut prendre en compte trois choses. La première, c'est que le O à la fin d'un mot, en portugais brésilien, ça se dit OU. La deuxième, c'est que le DE, en portugais brésilien, ça se dit J. Et enfin, troisièmement, que lorsqu'un mot se termine par une voyelle, en général, il y a l'accent tonique sur l'avant-dernière syllabe. Donc, le premier mot, ça ne se dit pas Rio, ça se dit Rio. Rio. Alors, cette commune du sud-ouest de la France, elle est très connue notamment grâce à ses plages de surf, qui ont une renommée mondiale, mais aussi grâce au personnage d'Igor Dodgor dans Brise de Nice. Et en fait, il y a pas mal de gens qui se demandent comment est-ce qu'on prononce ce mot, et la réalité, c'est qu'il y a deux prononciations possibles. Dans l'accent du sud-ouest, donc localement, on prononce ça en trois syllabes. On dit « Osegor ». Osegor. Osegor. Osegor. Bon, le R, c'est un peu différent, mais c'est quand même pas très loin du français, donc on va pas épiloguer dessus. Donc, Rio de Janeiro. Rio de Janeiro. Rio de Janeiro. Rio de Janeiro. Et puisque c'est comme ça qu'on le dit dans le sud-ouest, donc localement, on a tendance à penser, d'ailleurs beaucoup de gens le disent, que c'est la prononciation normative, que c'est la bonne prononciation entre guillemets. Et on peut aussi entendre en français standard Osgor, donc en deux syllabes seulement. Ce qui d'ailleurs est la prononciation théorique, au vu de l'orthographe. Donc je ne pense pas que dire Osgor en deux syllabes soit faux. Néanmoins, si vous voulez vraiment être sûr de bien dire, dites ça comme là-bas, dites ça Osgor, en trois syllabes. Osgor. Alors en fait, disons que cette ville a deux noms qui font référence. La version en langue ukrainienne, donc qui est transcrite avec le IV à la fin, et qui en ukrainien se dit Keyu. Keyu. Keyu. Cette station de sport d'hiver dans les Alpes françaises. Il y a une orthographe qui est un peu contre-intuitive parce qu'elle elle ne vient pas vraiment du français, mais du savoyard, c'est-à-dire la langue qui précédait le français dans cette région-là. En fait, en savoyard, ou en franco-provençal plus généralement, le Z à la fin d'un mot n'est pas censé se prononcer Z. Il est censé indiquer qu'il y a l'accent tonique sur l'avant-dernière syllabe. Donc en l'occurrence, ce serait sur le V. Donc ça ne se dit pas Avoriaz, ça se dit Avoria. Avoria. Avoria. Avoria. Donc quand vous voyez le nom de cette ville écrit avec IV à la fin, c'est qu'on essaie de transcrire la version ukrainienne. Et donc il y a aussi la version en langue russe, où là, en général, on retranscrit avec EV à la fin, et qui se dit Kiev. Kiev. Kiev. Parce qu'encore une fois, le Z à la fin n'est pas là pour dire qu'il doit se prononcer. Il est là pour dire que l'accent tonique est sur l'avant-dernière syllabe, sur le V. Avoria. Avoria. Donc avec un F et non pas un V à la fin. Kiev. Et donc encore une fois, donc, lorsque vous voyez le nom de cette ville qui est écrit K-I-E-V, c'est qu'on essaie de retranscrire la prononciation russe. Donc, Kyiv en ukrainien. Kyiv. Et Kiev en russe. Kiev. Alors, cette ville historique anglaise, qui est devenue un quartier de Londres, elle est extrêmement connue, notamment grâce à son méridien, qui a fini par devenir un référent universel. Et la plupart des gens en français, ils appellent ça le méridien de Greenwich. Sauf que malheureusement, c'est faux. Honnêtement, vous avez une excuse, hein, parce que je concède que c'est pas du tout intuitif. Parce que l'orthographe anglaise indique que ça devrait se prononcer Greenwich, sauf que ça ne dit pas tout comme ça. En anglais, ça se dit Greenwich. Greenwich. Voilà. À l'origine, ce mot-là désigne bien le lieu de Chantilly, dans le nord de la France, où il y a le fameux château de Chantilly. Et c'est ensuite seulement, par antonomase, que ça a fini par désigner la fameuse crème, ou la fameuse dentelle, etc., etc. Et dans un cas comme dans l'autre, que ce soit en tant que nom propre, en tant qu'adjectif, en tant que nom commun, ça se dit Chantilly. Chantilly. Donc ce que vous pensez, se dit green. En fait, se dit gren. Gren. Et ce que vous pensez qui se dit witch, en fait, ça se dit itch. Le W saute complètement. Donc, c'est pas Greenwich, c'est juste Greenwich. Greenwich. Greenwich. Greenwich. En fait, c'est l'orthographe régulière. Le I de Zell, comme presque toujours en français, ça se dit IE. Et non pas LE. Donc, ce n'est pas Chantilly, c'est Chantilly. Voilà. Forcez-vous un petit peu à dire le I. Même si c'est effectivement très compliqué parce que ce sont trois sons qui s'enchaînent avec trois prononciations très proches. Mais c'est bel et bien Chantilly. Chantilly. Comme le château Chantilly, la crème à la Chantilly, ou la dentelle de Chantilly. Ce qui est un peu curieux avec cette station de sport d'hiver, c'est qu'elle a été véritablement créée ex nihilo, donc elle ne se base pas sur un village préexistant. Elle a été créée en quelque sorte au milieu de rien. Et du coup, c'est pareil pour son nom. C'est-à-dire qu'on a créé le nom, on a décidé volontairement de garder l'orthographe d'un alpage, orthographe un peu inhabituelle. Parce qu'on ne dit pas le Val Thorens ou bien le Val Thorens, et encore moins le Val Thorens. On dit le Val Thorens. Ce nom, c'est celui d'un comté situé dans les Midlands de l'ouest de l'Angleterre. Et effectivement, instinctivement, en voyant le mot, peut-être tenté de le prononcer en cinq syllabes. Worcestershire. D'ailleurs, personnellement, c'est comme ça que je le ferais, hein, sans connaître la prononciation précise. Et donc, ce mot-là, en fait, a une prononciation qui a été extrêmement abrégée et qui est devenue assez contre-intuitive par rapport à l'orthographe. En fait, c'est un mot en seulement trois syllabes qui se dit Worcestershire. Worcestershire. Worcestershire. Worcestershire. Le Val Thorens, sachant que le mot Thorens, c'est un mot qui a une origine du dialecte savoyard et qui à l'origine désigne soit un alpage qui est assez proche, soit le nom d'un vallon qui est également assez proche. Et donc on dit le Val Thorens. Le Val Thorens. C'est-à-dire qu'on a l'accent tonique sur la première syllabe, Wos, donc c'est un OU qui est court, Wos. Ensuite on a juste TA, puis on a SHIR. En fait c'est un peu comme si on disait SHIR en français. Bon, c'est pas exactement ça, mais ça ressemble quand même. Donc c'est Worcestershire. Worcestershire. Le fameux quartier du Bronx à New York, ce n'est pas vraiment un quartier, en fait c'est plus grand que ça. Ça correspond plutôt à un arrondissement ou à un borough en anglais de New York City. Et donc en français, on peut dire le Bronx, ça pose pas de problème. Mais en anglais américain, ça se dit plutôt Bronx. Bronx. Effectivement, à l'origine en français, on disait plutôt quelque chose de proche de Reims. Et c'est quelque chose qu'on a toujours, par exemple, dans le gentilé, c'est-à-dire dans le nom des habitants. On dit les Rémois, pas les Rinsois. On dit les Rémois. C'est-à-dire que la voyelle est limite plus proche d'un en que d'un on. Donc ce n'est pas Bronx, c'est Bronx. Et surtout, faire attention au fait qu'on met toujours l'article quand on parle du quartier, enfin de l'arrondissement en anglais. Donc ce n'est jamais juste Bronx, c'est The Bronx. The Bronx. The Bronx. En fait, en 2016, cette grande ville ukrainienne a été renommée simplement Dnipro. Et c'est en général comme ça qu'on l'appelle aujourd'hui. Mais son nom originel, autant en russe qu'en ukrainien, c'était plutôt Dnipropetrovsk. Donc là, je prononce à la française. Et on va étudier la prononciation originale d'abord ukrainienne et ensuite russe. Je sais que les gens de l'office de tourisme de cette ville, ils s'amusent beaucoup du fait que les touristes, les gens qui viennent d'ailleurs, ils prononcent la ville Auxerre. En prononçant le X, X, Auxerre. Mais évidemment, la ville ne s'appelle pas réellement comme ça. Les habitants eux-mêmes l'appellent Auxerre. Auxerre. En ukrainien, ça se prononce Dnipropetrovsk. Dnipropetrovsk. Dnipropetrovsk. Ou bien Trovsk, selon le dialecte. Dnipropetrovsk. En fait, ce n'est pas pour rien, c'est qu'en fait, à l'origine, la ville s'écrivait avec deux S au milieu. Donc le S, Auxerre, est avec deux S. Puis les copistes, au 15e siècle, ont commencé à joindre les deux S dans un même caractère qui ressemblait beaucoup à un X. Et avec le temps, il a été complètement assimilé à un X. Mais ce X voulait bien signifier deux S à la suite. Et donc c'est ensuite, longtemps après, que ça a été réinterprété, comme voulant dire X. Il faut faire attention parce qu'il y a deux villes qui se disent de la même manière, mais qui ne s'écrivent pas pareil, et qui sont complètement différentes. Lorsque vous voyez ce mot-là, écrit YES à la fin, ça désigne la ville française, donc la capitale du département de l'Aube. Enfin, le chef-lieu, si vous voulez, du département de l'Aube en France. En revanche, la ville de Troie, qui se termine par IE à la fin, ça désigne la cité mythologique grecque. En tout cas, dans les deux cas, les deux se prononcent Troie. Troie. En revanche, en russe, c'est un petit peu différent, c'est Dnipropetrovsk. Dnipropetrovsk. Dnipropetrovsk. Dnipropetrovsk. Exactement pareil que le chiffre 3. 1, 2, 3. C'est juste 3. Non pas Troy. D'ailleurs, c'est pour cette raison, pour toute cette confusion, qu'il y a eu une proposition en 1948. Une proposition de changer le nom de la ville pour rendre l'orthographe plus fidèle à la prononciation. Mais évidemment, bon, ça aurait perturbé beaucoup trop de gens, ça aurait coûté cher, etc., ça aurait bousculé les habitudes. Donc on se retrouve avec cette situation un petit peu bizarre, où la ville est écrite Auxerre, mais se prononce Auxerre. Les habitants s'appellent par contre les Troyens. D'ailleurs, pour les deux villes, hein, que ce soit Troie en France ou Troie dans la mythologie grecque, les habitants s'appellent les Troyens. Donc ici, le « ie » du « y » revient. Un Troyen, une Troyenne.
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Objectif Lune. Hécate, déesse lunaire de la mort. Bienvenue à toutes et à tous dans votre chronique Objectif Lune, la chronique qui vous parle de la Lune. Hécate est l'une des figures les plus énigmatiques et puissantes de la mythologie grecque, étroitement liée à la Lune et à la mort. Déesse de la nouvelle Lune, ou Lune noire, elle incarne la face cachée de l'astre nocturne, celle qui marque la fin d'un cycle et le début d'un autre, symbolisant ainsi à la fois la mort et la renaissance. Dans la triade lunaire, Hécate représente la nouvelle lune, Sélénée la pleine lune, la maturité, et Artémis le croissant, la naissance, chaque déesse incarnant une étape du cycle de la vie. Associée au monde des morts, Hécate règne sur les enfers, les carrefours et les frontières entre les mondes. On la représente souvent portant des torches, guidant les âmes dans l'obscurité, et accompagnée d'animaux nocturnes comme les chiens noirs. Elle préside aux apparitions de fantômes, aux sortilèges et à la magie, étant invoquée lors des rituels nocturnes et de sacrifices expiatoires. Sa réputation devient peu à peu funeste, mais elle reste aussi une protectrice, notamment des femmes enceintes et des enfants incarnant la dualité de la mort et de la vie. Hécate est également une déesse des carrefours, symbolisant les choix, les passages et les transitions, tant physiques que spirituelles. Sa triple représentation, souvent figurée avec trois têtes ou trois corps, exprime la totalité du cycle lunaire, croissance, décroissance et disparition. Elle est la gardienne des mystères, de la magie, de la divination et de la transformation, capable d'ouvrir ou de fermer les portes entre les mondes. Maîtresse de l'ombre, Hécate incarne la puissance de la nuit, la profondeur de l'inconscient et la capacité à renaître après la mort. À l'image de la nouvelle lune qui revient toujours après l'obscurité. Vénérée et crainte, elle rappelle que la mort n'est pas une fin, mais un passage, et que la lune, dans sa phase sombre, porte en elle la promesse d'un nouveau cycle.

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